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0: Et dites-moi, mademoiselle, où seront les
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lorsque je me trouvais à Marseille, le samedi soir, en permission, quand j'étais soldat, j'allais chanter dans un petit bar, un cabaret, qui s'appelait La Mélodie Tyrolienne et qui était situé dans les sous-sols du Grand Hôtel de Marseille. Et là, après la représentation, je ne restais pas là. J'allais au Grand Café, qui appartenait également au directeur de La Mélodie Tyrolienne. Et ce Grand Café m'enchantait car il était à la fois poétique et très amusant.

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1: Bah alors, bien gâché, cocotte.
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2: Bonjour à tous, il est 9h sur Radio Toucan. Nous allons commencer cette matinée de programme ensemble avec les émissions proposées par les bénévoles, ces habitants de Caen et les alentours qui viennent prêter main forte à l'antenne pour proposer des émissions toujours plus intéressantes.
3: Polisson, l'émission de tous les sons. Une émission marabout, bout de ficelle, celle de cheval. Bonjour, et comme je le dis, très bien, hein. Polisson, l'émission de tous les sons, bonjour, bienvenue à Hippolyte qui réalise, comme presque toujours, les émissions de Polisson. Alors nous allons démarrer tout de suite avec une belle chanson, une belle musique, plus exactement, enfin les deux, et c'est Anne Passeo, le titre s'appelle The Diver, comme son nom ne l'indique pas, c'est une Française qui est batteuse de jazz.

Voilà, on a écouté Anne Passeo, The Diver. C'était enregistré à Marcillac en 2024 et c'est un immense festival de jazz qui a lieu tous les ans. Et si vous êtes dans la région à ce moment-là, je ne peux que vous conseiller d'y aller. À défaut, et beaucoup plus près, écoutez comme c'est bien fait cette émission. Anne Passeo. Dans deux heures, non, trois, dans trois heures, vous pouvez la voir en vrai à Coutances, au Festival du Jazz de Coutances. C'est à 20h et c'est à la salle Marcel Ellie. C'est bien fait, hein ? Oh oui. Bon, on continue avec La Donna e Mobile, Giuseppe Verdi. Mobile voulant dire volage. La femme est volage.

extrait de Rigoletto, l'opéra de Giuseppe Verdi, un des opéras les plus joués au monde. La Donna e mobile, la femme, et Volage. Bon, c'est Verdi qui le dit, hein, et son librettiste. Nous allons passer à autre chose qui n'est pas féminin, puisque c'est Dizzy Gillespie avec The Kenny Clark et Francis Bolan Big Band au Danemark le 4 novembre 1970, et il nous interprète Manteca.

on écoutait Dizzy Gillespie à la trompette, et avec une trompette souvent pas classique, puisque la dernière extrémité de la trompette était à 45 degrés au-dessus de la trompette. Non, vous comprenez pas? Bon, tant pis. Allez, prenez une photo, allez sur Internet, tapez Dizzy Gillespie, vous verrez comment elle est, la trompette en question. Donc, il nous jouait avec le Kenny Clarke et Francis Bolland Big Band, Manteca. Alors, de Manteca, je suis passé à un autre très très grand du jazz américain, Cab Calloway. Et là, il y a deux morceaux enchaînés. Il y a The St. James Infirmary et Minnie the Mooker.

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C'était Cab Calloway à Vienne en 1990, jazz à Vienne, je crois que c'est le Vienne de France d'ailleurs, ce festival-là. Donc on l'a écouté dans deux morceaux enchaînés, St. James Infirmary et puis Minnie the Mooker, dont vous avez pu remarquer, les paroles sont très expressives, même si elles n'ont pas de sens, mais elles ont un sens du rythme exceptionnel. Nous passons tout de suite à quelqu'un d'autre. Alors, voilà une question que je ne m'étais pas posée en le préparant, mais que je me pose maintenant. Minnie the Mooker, Cab Calloway dit « Mooker ». Moi, j'ai toujours appris à dire Sonny and Cher, mais c'est peut-être pas comme ça qu'on le dit en américain, on dit peut-être Cher aussi. Bon, tu sais pas. On va écouter Bang Bang, My Baby Shut Me Down.

Bang bang, my baby shut me down. En direct depuis Las Vegas, c'était Cher. On écoute Polisson. Vous écoutez Polisson actuellement. Si vous êtes dans les embouteillages de Caen, au moins ça peut vous détendre. D'autant plus qu'on va continuer avec de la très bonne musique, comme d'habitude sur Polisson, avec de la musique très variée, comme d'habitude sur Polisson. C'est une macédoine de sons. Et on continue avec Jumpin' Jack Flash, Young Blood. C'est suivi. Là aussi, c'est en direct et c'est le concert pour Bangladesh en 71. Je vous expliquerai ce qu'est cet événement après avoir écouté de Léon Roussel.

Voilà, on écoutait Jumping Jack Flash entrelacé avec Young Blood. C'était Leon Russell qui a un accompagnateur de très grand talent qui a souvent accompagné les Beatles. Et si je parle des Beatles, c'est pas un hasard parce que ce concert qui s'appelle Concert for Bangladesh en 71 a été organisé par le plus impressionné par la culture et la religion indienne, hindoue plutôt, oui, hindoue je crois, et en particulier par le musicien Ravi Shankar. Et donc, impressionné par toute cette région, cette grande région, il y avait à l'époque une immense famine au Bangladesh. Et donc, ils ont organisé un très grand concert à Londres avec des premières vedettes du style Eric Clapton ou Bob Dylan, plus George Harrison lui-même, Ravi Shankar, voilà, et rien que du beau monde, et c'est pour ça qu'on a pu entendre ce Jumpin' Jack Flash qui fait toujours flash. Alors, on va continuer avec, non pas du flash, mais du selfish. Selfish, fitting, oui, je crois. Cléo Sol, la chanteuse, c'est Little Sims.

La chanteuse Little Sims avec Cléo Sol qui nous chantait Selfish Fit. Ah non, pas Selfish Fit, Fit c'est featuring. Donc c'est avec Selfish tout court. Et comme il y a un poisson, j'ai pensé à Country Joe. Country Joe McDonald and the Fish. Et petite interrogation. Give me an F, give me an U, give me a C, give me a K. How do you spell it? Vous avez 3 minutes 09 pour répondre.

écouté Country Joe and the Fish dans une chanson qui a eu beaucoup de succès, c'est Vietnam Song. Alors nous sommes en 69, nous sommes à Woodstock et les Américains sont en pleine guerre du Vietnam. Et donc Country Joe McDonald faisait partie des opposants à cette guerre. Alors, je vous donne la réponse à la question. Fuck, ça veut dire... Alors, c'est un mot d'abord qui est totalement interdit en public à cette époque-là. Ça veut dire baise. Whoopi! On enchaîne avec The Music is Magic, Marion Rampalsong, Fort Abbé.

Nous écoutions Marion Rampal, The Music is the Magic, extrait de son album Song for Abbey. C'est un hommage à Abbey Lincoln, qui est une chanteuse afro-américaine qui a beaucoup défendu les droits civiques. Alors, nous on a commencé avec Coutances. Regardez comme c'est bien fait cette... Non, pas regardez, écoutez. Marion Rampal, vous pouvez la retrouver vendredi 15 mai à 18h au Magic Mirrors. Tout ça dans le cadre des Jazz sous les pommiers. Alors, elle va faire une création, ça s'appelle Le Soir de la Grande Ourse. Je remercie Hippolyte pour son travail, pour sa réalisation. Je vous souhaite un bon week-end, parce que demain c'est la fête des ascenseurs. Vous avez un certain nombre d'entre vous vont faire le pont jusqu'à lundi et profitez-en bien. On se retrouve la semaine prochaine, même lieu, même endroit. Bisous, bisous. 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

0: 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On poursuit vos émissions de la matinale.
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1: Il aurait fêté ses 80 ans le 24 janvier 2024, s'il n'était décédé en 1983. Aujourd'hui, hommage à Klaus Sperber, plus connu sous le nom de Klaus Nomi.

Au début des années 80, le chanteur allemand Klaus Naomi marque les esprits grâce à son look indescriptible, à sa voix, mais surtout grâce à une chanson, The Cold Summer.

Purcell, qui a alors une vingtaine d'années, entre au service du roi Charles II d'Angleterre. Il servira ensuite plusieurs souverains, Jacques II, Guillaume d'Orange et son épouse, ainsi que la reine Marie, qui deviendra sa protectrice. En 1684, Henry Purcell commence à composer un semi-opéra intitulé King Arthur or the British Wolfie, en français, Roi Arthur ou le héros britannique. Et c'est au troisième acte qu'arrive l'air du froid, The Cold Song, un air où le génie du froid, avec sa voix grave, va déployer les contrées glacées où il habite. Oui, parce que dans la partition originelle, écrite par Purcell, le génie du froid, c'est une basse.

Donc, Henri Purcell compose King Arthur et donc l'ère du froid en 1684. Et notre histoire nous emmène plus de 3 siècles plus tard avec un personnage tout aussi intrigant que le génie du froid, j'ai nommé Klaus Naumi.

Alors, qui était ce Klaus Nomi, Klaus Gerber? Eh bien, il fut longtemps un jeune homme frêle, de petite taille, fasciné par les belles voix de crooner ou de cantatrice que son propre organe parvenait miraculeusement à reproduire. Il décroche au milieu des années 60 un job de placeur au Deutsche Opera de Berlin. Il va y développer sa voix de haute contre en imitant la Callas ou en reprenant des arias célèbres. Un chant d'ailleurs dont il fait profiter, après le travail, la clientèle nocturne d'une discothèque gay. Mais la marge ne lui suffit pas, et le garçon frustré qui caresse des rêves de grandeur décide en 1972 de s'installer outre-Atlantique, dans la Mecque de tous ceux qui ne trouvent pas leur place chez eux. C'est ainsi qu'il va se retrouver à New York et que l'underground new-yorkais va ouvrir ses bras à ce drôle de petit bonhomme arrivé de Berlin qui surprend par son art de chanter du Purcell ou du Saint-Saëns, comme des reprises précieuses de standards des pop 60s comme Lou Christie, Chubby Checker ou Leslie Gore. On va d'ailleurs écouter une de ces reprises, celle de Lou Christie, avec le morceau qui s'appelle « Lightning Strikes ».

Très vite, il va marquer les esprits, grâce à son style d'abord, mais surtout grâce à sa voix, qui va des graves d'un baryton aux aigus, beaucoup plus rares chez un homme d'un contre-ténor.

0: ses prestations en cabaret avec un groupe de complices au look futuriste, inspiré d'ailleurs des films SF des années 50, attire une foule de curieux, amateurs d'étrangeté. Une apparition maquillée de blanc, tel un acteur décadent du muet lors d'une soirée, invitant tous les tordus et détraqués à se produire sur scène, laisse le public d'abord sceptique, puis sans voix. Mais le rock minimal et lyrique de celui qui se fait désormais appeler Klaus Nomi, alors Nomi c'est l'anagramme d'Omni, c'est sa revue d'anticipation préférée. Ce style de musique est tout sauf grand public. Alors quelques animations dans les vitrines de certaines boutiques, certes attirent les badauds, et Nomi quand même court les maigres cachets avec ses spectacles très particuliers. En 1979, il est convié par David Bowie pour l'accompagner dans le show télé Saturday Night Live.
1: Ladies and gentlemen, David Bowie.
0: La star britannique, David Bowie, se présente vêtu d'un smoking géant stylisé, d'inspiration années 30, si lourd qu'il fallait deux hommes pour le porter. Impossible d'ignorer derrière lui l'étrange choriste tombé d'une autre planète, qui se fait fabriquer aussitôt une version customisée plutôt meilleur marché du costume que Bowie portait pour ce show-là.

C'est d'ailleurs là, chez David Bowie, que Klaus Naomi va puiser son inspiration pour ses costumes. Des costumes extravagants qu'il arborera tout au long de sa courte carrière, puisque Klaus Naomi va décéder à l'âge de 39 ans, c'est une des premières victimes de la pandémie du sida. Il décédera en 1983. Et c'est d'ailleurs 2 ans avant sa mort, en 1981, que Klaus Naomi sort son premier album, qui porte son nom, un album sur lequel figure la célèbre chanson « The Cold Song ».

0: et l'histoire ne s'arrêtent pas là. En 2009, c'est au tour de l'artiste britannique Sting de reprendre The Cold Song.
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Alors, c'est vrai que le look de Klaus Nomi, avec ce costume identique quasiment à celui porté par Bowie, qui est un espèce de costume d'extraterrestre, une sorte de smoking plastifié, eh bien, ce look, il est complété par une coupe de cheveux anguleuse, des lèvres noires. La coupe de cheveux l'a peut-être inspiré M, d'ailleurs, dans ses spectacles, et des lèvres noires qui contrastent avec un visage maquillé de blanc. C'est presque le visage d'un clown blanc qui serait en noir et blanc, quasiment, avec un grand nœud papillon qui vient manger tout son cou. Alors le succès de Klaus Nomi tient autant à cette apparence physique hors du commun qu'à sa façon de chanter l'opéra. Sa voix extraordinaire peut passer du soprano au général prussien. Général prussien étant une voix très grave. De son premier album à la grande surprise de son label, le public préférera ses morceaux classiques, et notamment le The Cold Song, évidemment, aux morceaux orientés plutôt vers la musique pop-rock électronique de l'époque. Son premier concert en France a lieu à Bordeaux, à l'automne 1981. Il chante aussi au Palace, à Paris.

Deux albums seulement sortiront de la créativité musicale de Klaus Nomi. Le premier en 1981 qui porte son nom, Klaus Nomi. Et le deuxième dont on vient d'écouter le titre à l'instant s'appelle Simple Man. Et on écoutera tout au long de cette émission, évidemment, des morceaux de ces deux albums avec quelques albums publics quand même, je dirais post-mortem, à partir de 1983. Et notamment en 1994, un album qui rassemble ses 20 plus belles chansons et qui s'appelle Klaus Nomi, ses 20 plus belles chansons. Il a inspiré aussi, il a inspiré un certain nombre d'artistes, et notamment Iron Maiden, qui a intitulé une de leurs chansons Total Eclipse, en reprenant ainsi le titre d'une chanson de Klaus Nomi. On écoute d'ailleurs Iron Maiden, qui nous chante Total Eclipse.

0: C'est un visage, un costume, un maquillage et une voix qui vous marquent à vie. Celle de Klaus Nomi fut brève. Mort à 39 ans, il fut l'une des premières personnalités à succomber des suites du sida. Pourtant, avec seulement 2 albums et des concerts mémorables, ce contre-ténor allemand a réussi à créer un nouveau style musical. Une musique inouïe, aux confins de l'opéra lyrique et de la pop new wave.
1: Je pense que l'opéra est une musique relativement conservatrice. Et je pense que beaucoup de la musique rock'n'roll est également conservatrice. Et c'est pourquoi je cherche un lien pour réunir ces deux éléments.

0: Qui a dessiné votre costume?
1: Moi.
0: Qu'est-ce qu'il représente? Rien?
1: Je ne sais pas. J'espère qu'il représente quelque chose. Il représente beaucoup parce que les gens en parlent beaucoup.
0: Pourquoi ce maquillage de clown si froid?
1: Je ne pense pas que ce soit clownesque ni froid. C'est très théâtral, très intense. C'est un maquillage très artificiel. C'est un maquillage de scène. C'est comme une poupée, un dessin animé. Vous voyez ça une fois, vous n'oubliez jamais.

Dans la foulée de Nina Hagen, Nomi devient une star du jour au lendemain. Et c'est vrai que, une fois qu'on l'a vue, on ne l'oublie plus. Et le phénomène met tout le monde, rock, lyrique, gay, grand public, à ses pieds. L'avenir semble enfin lui sourire. Hélas, sa santé commence assez vite à décliner. Et malgré l'apparition donc du second album Simple Man, le mal encore mystérieux ne cesse de le diminuer. Ses proches n'osent même plus l'approcher de peur d'être contaminé. En fait, c'est le sida. C'est le sida qui le terrasse et durant les tout derniers mois, Klaus Nomi jette ses ultimes forces pour être enfin reconnu comme un authentique chanteur d'opéra, son costume stylisé servant à masquer les marques de sa maladie. Hélas, le 6 août 1983, il s'éteint pour de bon, avec la seule consolation d'avoir été finalement remarqué et célébré pour ne plus jamais être oublié. Again.

0: Klaus Nomi fut une figure fulgurante. Une personnalité qui disparaît le 6 août 1983 alors qu'elle est au début de sa carrière. Aujourd'hui, ce Pierrot lunaire continue de hanter la mémoire des artistes. Le contre-ténor Andreas Scholl lui a dédié son interprétation de l'air du génie du froid, tandis que Matthew Bellamy, le chanteur du groupe Muse, reprenait en 2009 l'air « Mon cœur s'ouvre à ta voix » de Saint-Saëns en souvenir de Klaus Nomi, un artiste sans étiquette et sans véritable héritier.
1: Klaus Nomi, si vous aviez un seul mot à donner pour définir votre musique, quel serait-il ?
2: L-O-V-E.

Ainsi disparaît donc ce grand artiste Klaus Nomi, qui en deux albums seulement a su marquer son empreinte de grand artiste, d'originalité aussi, de sa voix énigmatique, étrange et magnifique. Et en 1983, au mois d'août, il va passer ses derniers jours à l'hôpital, où ses amis donc évitent de lui rendre visite, peut-être aussi par déni, mais certainement pas par peur de la contagion. Et le 6 août 1983, il meurt par suite de l'aggravation d'une maladie liée à sa séropositivité. Ce sera l'une des premières célébrités victimes de la pandémie de sida. Il est donc incinéré et inhumé au cimetière communal d'Immenstadt, en Bavière, le 14 août 1983. Et une partie de ses cendres sera néanmoins dispersée à New York. Salut l'artiste, c'était hommage à Klaus Nomi. À bientôt pour une prochaine émission d'Hommage à sur Radio Toucan. Salut à tous!

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je suis né à Fère, dans l'Orne. Donc j'ai vécu une bonne partie de ma jeunesse donc dans un cadre du tout rural, puisque j'ai habité une petite commune qui s'appelait Pouluy, qui avait à peu près 1000 habitants, pas plus. Et je suis arrivé à Caen, donc vers 2007. Mais la ville de Caen, je la connaissais déjà un peu avant, puisque j'étais au lycée, notamment Camille Claudel, donc à Caen. Donc j'avais quand même déjà un premier contact avec la ville. Donc moi, en fait, le côté Internet, l'informatique, le numérique, j'ai une relation particulière, puisque étant en situation de handicap, ça a été mon ouverture vers le monde, ça a été l'outil qui m'a permis de m'inclure socialement et aujourd'hui professionnellement, puisque c'est devenu mon outil aussi de travail, puisque je suis spécialiste de l'inclusion justement par le jeu vidéo, mais pas que. Et j'ai aussi un emploi en tant que support technique pour un service de streaming connu et qui justement c'est l'outil informatique qui est mon outil de travail. Alors moi, ce qui m'a fait venir emménager sur Caen, c'est tout simplement la rencontre avec celle qui deviendra par la suite ma femme et la mère de mes enfants. C'est ce qui m'a rapproché dans un premier temps sur la ville de Caen. Et aujourd'hui, je ne vois tout simplement pas quitter cette ville. On a décidé avec ma compagne d'habiter le quartier de Vindelieu. Et donc en emménageant sur Caen, j'ai découvert, plus particulièrement dans le quartier de Vindelieu, j'ai découvert des nouvelles perspectives en fait. Je pouvais vivre, en fait, vivre autrement, voir comme les autres. C'est-à-dire que des solutions étaient à ma portée, comme les solutions de transport. Donc à l'époque, ça s'appelait Mobistio. Maintenant, c'est Twisto Access. Donc c'est des véhicules spécialisés pour le déplacement de personnes en situation de handicap à faible coût, puisque ça revient au tarif d'un tram, en fait, un ticket de tram. Donc ça, il faut le mettre en avant. C'est quand même extrêmement important et inclusif, puisque au final, je peux me déplacer et pas payer toujours plus parce que je suis handicapé. Et donc ça, c'est quand même quelque chose qu'il faut à mes yeux mettre en valeur. Et aussi, en fait, ça m'a permis de me dépasser socialement. C'est-à-dire que je refusais un peu à une époque d'aller vers les autres, de par la différence. Voilà. Et là, en fait, le fait d'avoir accès à des lieux culturels, notamment, donc je pense au Stade d'Armano, moi qui suis fan de foot, là, je pouvais c'était quelque chose où je pouvais y aller de manière totalement banale, normalement, sans contrainte, et de manière autonome, en fait. Donc, il y a ça, le cinéma, etc. Donc, j'ai découvert des choses, enfin, des points d'intérêt que je ne pensais pas au préalable accessible, en fait. Au tout départ, moi, la ville de Caen, je la voyais comme quelque chose d'immense, quelque chose de très nouveau. Ça m'effrayait, et à la fois, ça me rendait curieux, parce que ça me montrait une perspective nouvelle, de nouvelles rencontres, d'épanouissement aussi, d'épanouissement social, parce que le fait de côtoyer tout un profil, tout un tas de profils différents de personnes, t'aide à te construire et à devenir une meilleure personne aussi. Moi, je vois déjà Caen comme une ville en avance sur beaucoup d'autres villes en termes d'énergie,
en termes d'idées, en fait. L'idée, on le voit à travers, notamment ce podcast, qui pour moi, c'est quelque chose qui est extrêmement important, d'avoir des témoignages voilà, d'habitants, puisque là, on parle de faits, vraiment, on parle de pensées authentiques. Donc ça montre déjà une certaine avance sur ce qu'on pourrait voir dans d'autres villes. Et il y a aussi le côté, quand reste une ville universitaire, donc axée sur la jeunesse, et vraiment, quand on a eu extérieur, ça reste une ville qui est attractive. Moi, sur quand, j'aime beaucoup le centre-ville. Enfin, de par déjà son architecture, de par le fait qu'on n'a pas ce sentiment que ce soit énorme. Et il y a quand même un côté un peu convivial qui persiste et qui est présent. Donc ce côté-là, ce côté liberté, puisque moi, là, de la Vallée Lieu, je prends le tram, je suis au centre-ville plutôt facilement. Et puis bah, aussi, forcément, un attachement tout particulier au stade d'Orlano, voilà, qui est, encore une fois, en termes d'accessibilité, il n'y a rien à dire. Et au contraire, on est plutôt bien loti, si je peux me permettre. Et donc oui, forcément, j'ai ce côté, cette affection particulière avec

0: quelques spécialistes de nature. Forcément, il y a un œil tout particulier sur les évolutions liées à l'accessibilité. À mon niveau, j'essaye aussi de pouvoir contribuer et rendre un peu ce que la ville m'a offert en m'accueillant quand je suis arrivé. Et bien entendu, je tâne un peu dans le monde des bisounours. Il y a encore des choses à améliorer. Mais je pense que on est vraiment sur la bonne voie et que chaque action, en fait, chaque action qu'on peut faire peut contribuer à justement à aller encore plus loin dans l'objectif de d'avoir une ville la plus inclusive possible. Quand je parle de rendre ce que la ville m'a apporté, c'est dans le sens où j'ai envie de la mettre en valeur. C'est-à-dire qu'il faut aussi mettre en évidence ce qui fonctionne pour instaurer une forme de dynamique, en fait, de dynamique positive et qui donne envie justement d'aller encore plus loin dans les améliorations à effectuer en termes d'inclusion. Et c'est ce que moi, à mon échelle, je veux essayer de transmettre et d'agir dans ce sens pour montrer que oui, la ville de Caen, il y a plein de choses qui permettent une certaine autonomie. Et bien évidemment, il y a encore des choses à revoir, notamment certains commerces qui ne sont pas encore plus accessibles. Alors, des fois, il y a des lieux où c'est assez paradoxal, mais ils t'offrent un moyen d'accéder au commerce, mais tu as l'impression aussi d'être exclu. Tu es dans un coin du commerce, voilà, un coin où vous voyez, on est accessible, mais voilà, vous avez accès uniquement à cet endroit-là, le temps reste. J'invite les gens à venir dans mon monde sans les juger. Et je suis là pour tenter de répondre à la question. Parce que bien souvent, et ça c'est ce que j'ai pu découvrir par expérience, c'est que les préjugés qui naissent liés à l'handicap sont issus la plupart du temps de la méconnaissance du sujet en lui-même. Et donc, pour moi, si on arrive à régler cette histoire de méconnaissance en instaurant un partage et un échange, on pourra gagner en terrain, si je peux me permettre, sur le plan de la fusion. Si je devais définir la population canaise, c'est qu'elle est diversifiée. Voilà, déjà, dans un premier temps, elle est diversifiée. Donc, c'est un point extrêmement positif à mes yeux, puis c'est ce qui nous permet de s'enrichir personnellement, de devenir une meilleure personne. Et ça, c'est vraiment la première chose qui m'a marqué, justement, en habitant sur Caen. Et puis, le côté, forcément, vu que en situation handicap, je me sens obligé d'en parler un peu, c'est le côté, encore une fois, la normalisation un peu du fait que ce soit accessible. C'est-à-dire qu'il y a moins de freins en termes d'accessibilité que d'autres villes. Parce que moi, je parcours de par mon activité toute la France. Donc, si je pouvais citer par exemple la ville de Paris, j'ai envie de dire que quand, en termes d'accessibilité, il n'y a pas match. En fait, il n'y a vraiment pas match. Et donc, c'est pour ça aussi que je me sens vraiment à la fois épanoui et libre en habitant par les temps dans une ville comme Caen. Et c'est bien pour revenir à ce qu'on disait un peu plus tôt à l'échange. C'est pour ça aussi que, en tant que Canet et fier de l'être, j'ai envie de pouvoir contribuer à mon échelle. Justement à son développement et à son évolution. Quand je me déplace et que justement on me demande d'où je viens de Caen, qui est ma maison, celle qui m'a accueilli, une ville qui m'a accepté avec mes différences et m'a fait comprendre que je pouvais prétendre à une vie comme n'importe qui d'autre. Et en fait, c'est pour ça aussi que voilà, j'en parle avec fierté régulièrement, parce que c'est exactement la vérité, en fait. Et pour moi, voilà, quand je pars un peu à déplacement, c'est souvent un bonheur de revenir à la maison et voilà, et d'être, de se sentir bien et libre et en sécurité. Comment j'imagine quand dans 1000 ans? Moi, je l'imaginerais bien déjà beaucoup plus évolué. Et quand j'entends par évolution, c'est le sujet de l'inclusion, par exemple, il ne serait même plus inclus, puisque ce serait déjà normalisé, en fait. Normalisé, c'est-à-dire que chaque différence, c'est, voilà, s'il n'y aurait pas de contraintes, de jugements, de préjugés. Donc ça, c'est un bon côté inclusif. Et comment, de manière plus générale, ben, je le verrai et je l'espère, une vie toujours où il fait bon vivre, où on ne soit pas en surpopulation. Je pense notamment à certaines métropoles où c'est devenu presque invivable le fait d'être des uns sur les autres. Donc c'est pour ça aussi que voilà, mon côté, je ne suis pas pour le TGV, voilà, tant qu'on l'a pas, c'est pas plus mal, même si ça m'arrangerait de pouvoir faire Grand Paris en moins de temps. Mais non, je préfère faire mes 2 heures de Paris et avoir une ville quand je rentre qui soit vivable et encore humaine. Humaine, puisque. Donc, ouais, donc, on va dire que c'est plus du fantasme que de comment je le verrai. Mais en tout cas, c'est comme ça que j'imagine plutôt quand dans la meilleure.
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1: Bienvenue dans cette émission consacrée aux différents quartiers de Caen, une émission fabriquée par les habitants mais aussi les acteurs des différents quartiers. Alors aujourd'hui, c'est le quartier de la Pierrosée qui occupe ce créneau du vendredi de 13h à 14h. Les semaines à venir, ce sera autour du quartier de la Grâce de Dieu, puis de la Guérinière, ou encore du quartier du Chemin Vert. D'ailleurs, si vous aussi, auditrices et auditeurs, vous souhaitez que l'on vous donne la parole, contactez-nous. L'antenne vous est ouverte. Venez avec votre groupe, votre association, votre collectif du quartier et on construira une émission ensemble pour informer et montrer que dans chaque quartier, il se passe énormément de choses positives. Ce sera aussi l'occasion de battre en brèche des représentations un peu rapides sur nos quartiers. Aujourd'hui, la parole est donc à la Pierrosée. Petit rappel pour les auditrices et auditeurs qui ont encore un peu de mal avec la géographie cannaise, la Pierrosée, c'est un quartier situé au nord-est de Caen. Des recherches ont été réalisées, notamment par le groupe d'habitants qui, dans le cadre du millénaire, a réalisé un parcours historique et est donc parti à la recherche pour trouver l'origine du nom de ce quartier. La piste la plus probable, vérifiée aux archives départementales, est celle qui attache le nom à celui du propriétaire des champs, un certain Pierre Osé, agriculteur ici, avant 1970, des terres qui accueillent aujourd'hui 6200 habitants dans des immeubles et des maisons. Alors depuis 2015, la Pierrosée est classée parmi les quartiers prioritaires de la politique de la ville et c'est un espace où l'habitat collectif règne en maître au contact de nombreux espaces verts. Cet habitat se décline en plusieurs types, entre privés, à loyer moyen ou peu élevé, et habitat social, et donc vit dans ce quartier une population très diverse et majoritairement familiale. Dans ce quartier, des structures, des associations, des habitants se mobilisent pour rendre la vie de ses habitants plus agréable et de nombreux projets rythment la vie du quartier tout au long de l'année. Et ce nouveau numéro de la Radio des Quartiers, nous allons revivre, grâce à toute l'équipe de Radio Toucan, Johanna, Marie, Selena et Hippolyte, grâce à eux, nous allons revivre le festival multisport organisé par l'ASPTT qui s'est tenu le mercredi 22 avril à la Pierrosée. Bonne écoute, vous êtes bien sur la Radio des Quartiers, consacrée aujourd'hui à la Pierrosée.
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3: Bonjour à toutes et à tous, vous êtes avec nous maintenant en direct. On est au quartier de la Pierrosée pour le festival multisport organisé par l'ASPTT. On va vous faire vivre cet événement de l'intérieur. On va commencer tout de suite, je vais vous présenter un petit peu les personnes qui m'accompagnent aujourd'hui au plateau. Donc déjà j'ai Marie avec moi, bonjour Marie.
4: Bonjour Johanna, bonjour à toutes et à tous. De retour pour les événements de quartier finalement.
3: Exactement, nous dès qu'il commence à faire beau, on sort le studio et on se balade dans les rues de Caen. Donc là, aujourd'hui, on est à la Pierrosée pour cette activité sportive. Toi, le sport, ça te connaît bien ?
4: Carrément, ouais. Moi, j'adore faire du sport. On aura l'occasion d'en reparler de toute façon.
3: Tu es notre conscience sport de l'après-midi. On aura aussi Selena, donc, qui n'est pas au micro, mais que vous entendrez tout à l'heure. Et puis Hippolyte à la technique, qu'on remercie évidemment, parce que sans lui, vous ne nous entendriez pas. On va commencer sans plus attendre avec nos premiers invités, puisqu'on est déjà du monde en plateau et du beau monde, puisqu'on a Émilie Ledu qui participe à l'organisation de cet événement, donc de la SPTT. Bonjour.
5: Bonjour à tous.
3: Et on a Amandine François Gauguillon qui est présente aujourd'hui pour faire partie du jury des caisses à savon.
6: C'est ça, tout à fait. Bonjour à tout le monde.
3: On va vous demander déjà quel est le programme de cet après-midi au Festival Multisport, Émilie Ledu.
5: Alors pour cette 13e édition du Festival Multisport, qui a commencé déjà depuis ce matin 9h, et donc nous proposons une trentaine, 32 précisément, activités sportives et culturelles. Et on reçoit aussi les centres de loisirs de Caen et ses environs, donc une majorité quand même d'enfants qui sont présents comme on peut le constater, et voilà, qui sont heureux de participer, donc jusqu'à 15h, et à 15h les activités s'arrêteront pour laisser place donc à la fameuse course pour une deuxième édition, la course de voitures construites par les centres de loisirs de Caen.
3: Donc une belle course à venir. Donc c'est pas la première fois que cet événement est organisé. On en a un petit peu parlé avec votre présidente ce matin, qu'on entendra dans quelques minutes. Mais pourquoi c'est important pour vous d'organiser ce type d'événement à l'ASPTT ?
5: Pour faire découvrir des activités sportives aussi innovantes et puis le vivre ensemble, le entretenir aussi le réseau partenaire. Donc il y a beaucoup d'associations partenaires là sur la 13e édition qui sont venues pendant ces 13 dernières années. Et puis tout le réseau aussi associatif, les centres d'animation et beaucoup de les associations et institutions avec lesquelles on travaille tout au long de l'année.
3: Et comment ça s'est passé un petit peu ce matin? Parce que là on arrive sur gentiment la dernière heure d'activité, mais comment ça s'est passé ce matin? Quel retour vous avez eu de la part
5: Très bien, donc les centres sont toujours en rendez-vous, donc heureux toujours de les revoir. Donc ils s'inscrivent en équipe représentée par des noms de pays et on les oriente d'atelier en atelier fractionnés sur une vingtaine de minutes, et ils participent aux activités parmi la trentaine d'activités présentes.
3: Amandine François Gouguillon, donc je l'ai dit, vous allez faire partie du jury de ces caisses à savon. Alors qu'est-ce que vous attendez de la part des enfants qui vont concourir?
7: Alors ce que j'attends déjà, c'est de découvrir leur sourire et leurs yeux qui pétillent et le plaisir qu'ils vont avoir à nous présenter le véhicule qu'ils ont pu construire. Voilà, et peu importe après le résultat, mais déjà je pense qu'ils vont être très fiers tous de pouvoir nous présenter leur modèle de véhicule.
4: Et Amandine François Gouguillon, vous êtes première adjointe au maire, renouvelée il y a très peu de temps. Qu'est-ce que ça représente pour vous d'être présente aujourd'hui et de participer à ce jury de la course de caisse à savon de la Pierre Rosée?
7: Eh bien écoutez, alors déjà c'est mon quartier, hein, j'habite pas très loin, donc je suis une locale de l'étape, donc je connais bien les activités de l'SPTT et tout ce qu'ils peuvent faire et proposer dans l'année. Mais cette fois-ci, avec donc ce nouveau mandat qui s'est ouvert, ma délégation, c'est la jeunesse et les sports. Donc je trouve que cet événement, il est assez marquant justement pour rassembler ces deux thématiques. Parce que la SPTT, hein, c'est un club sportif qui propose plein de sections de sport, c'est différent, mais ils ont aussi dans leurs valeurs ce partage avec les quartiers, le travail avec les partenaires, et cet événement, il est assez fédérateur finalement pour tous les partenaires, Émilie l'a dit, et puis en plus le lien avec les MJC, les centres d'animation de la ville, donc qui met en avant la jeunesse qui s'est engagée sur un projet en particulier, donc c'est un vrai plaisir d'être là cet après-midi.
4: Et est-ce que ce sont des événements omnisports comme celui-ci? Il y en a quelques-uns dans la ville de Caen, dans d'autres quartiers aussi. Est-ce que ce genre d'événement, vous aimeriez qu'il y en ait davantage qui fédèrent comme ça les quartiers, qui réunissent un peu tout le monde autour du sport?
7: Ah oui, mais c'est vrai, vous l'avez dit, il y a déjà beaucoup d'événements à différents moments de l'année. Hein, l'été, évidemment, avec quartier d'été, il y a déjà une dynamique de toute façon associative. Et puis les associations, elles ont l'habitude de travailler avec leurs partenaires, avec les associations de leur secteur ou plus largement selon l'événement. Quand on est dans une association, on ne travaille jamais tout seul. Et il y a ces dynamiques sur les différents quartiers de la ville. Il y a aussi des structures multisports hein, sur différents quartiers qui aussi sont propices à mettre en place ce type d'événement.
3: Et là, je vais m'adresser à vous deux. Comment est-ce que le sport, il peut favoriser le lien social, notamment dans des quartiers comme la Pierre-Rosée, qui est un quartier donc prioritaire de la ville ?
5: Effectivement, oui. Le sport est un facteur de lien social, ça, vous l'avez dit. Donc, notamment... les sports collectifs, sports individuels, donc la découverte de nouveaux sports aussi qu'on essaye de faire découvrir, parce que bon, pas que le football, qu'on essaye de divertir autrement.
3: Pour ça, Gouillon, si vous voulez compléter.
7: Émilie était très claire, mais c'est vrai que le sport, évidemment, on a des équipes phares sur la ville, le sport professionnel, le sport de haut niveau, mais le sport, c'est pas que ça, et la ville, elle a la volonté d'être présente dans les quartiers, près des associations sportives qui proposent du sport de tout niveau, du sport amateur, du sport découverte, du sport loisir, du sport santé. Voilà, il y a plein d'axes qui font que le sport peut être vraiment un vecteur de lien social, en effet, et puis aussi d'épanouissement personnel. Donc ça, c'est une bonne chose.
3: Et c'est important de faire découvrir tout ça dès le plus jeune âge là, pour les enfants qui viennent aujourd'hui avec les centres de loisirs.
5: Tout à fait. Notamment cette année, on propose des activités encore pour les plus petits, parce qu'habituellement, c'est vrai que c'était à partir de 6 ans. Mais là, voilà, c'est vraiment pour tout public. Donc, on a des activités encore pour les plus petits, donc Kids Sport, qu'on fait sur des séances hebdomadaires à partir de 2 ans.
7: Et je suis assez d'accord. Si on peut faire découvrir l'envie de faire du sport, de se bouger chez les plus jeunes. C'est un vrai intérêt parce qu'on sait que les derniers éléments qu'on a, même au niveau national, montrent que la jeunesse se bouge un peu moins. Et on sait aussi le fléau des écrans. Là, de les voir s'activer sur les skates, le cirque avec toutes les jongleries, sur toutes les activités, si ça peut donner envie de continuer et de passer du temps sur ces événements-là, c'est super.
4: Que vous auriez un mot pour encourager les jeunes qui vont participer à la course de caisse à savon dans un peu moins d'une heure, les encourager, qu'est-ce que vous leur diriez ?
5: Moi, qu'ils prennent plaisir surtout, parce que il y a la compétition, on le sait bien, mais c'est surtout un moment de plaisir, de partage, et puis on est tous là pour les encourager, donc c'est l'essentiel.
7: Je suis d'accord. Souriez, profitez du moment et partagez avec tout le monde, avec les éducateurs qui vous ont accompagné, porté sur ce projet, et puis avec les autres jeunes qui ont participé.
3: Eh bien, merci beaucoup à vous deux de nous avoir répondu, donc Émilie Ledu et Amandine François-Gauguillon.

0: Puis on se retrouve donc tout à l'heure pour la course. Nous, on va continuer cette émission en allant retrouver Nadine Cousseau, présidente de la SPTT Omnisport, qui ce matin nous a répondu à quelques-unes de nos questions. On l'écoute tout de suite. Comment est-ce qu'est née la SPTT ?
1: Alors la SPTT est une vieille dame, hein, puisqu'elle est née dans un premier temps en 1900, autour des années 30, autour de l'activité football. Et puis après, en 44, elle a pris corps avec la naissance de plusieurs sections, dont la section basket.
0: Et aujourd'hui, ça représente combien de sports proposés par la SPTT ?
1: Alors 12 activités sportives qui vont du golf à l'aéronautique en passant par la voile, le basket, le volley, le scrabble, la pétanque, alors le tennis de table, etc. Et puis des activités sportives plus innovantes comme le korfball qui sont rattachées à l'omnisport, la marche, le tai chi, etc. qui sont rattachées à l'omnisport.
0: Et comment on est passé du foot et du basket à tous ces sports que vous proposez aujourd'hui ?
1: Eh bien, petit à petit, ça s'est étoffé, diversifié. D'abord autour de pratiques sportives traditionnelles, et puis après en direction d'autres activités selon l'élaboration d'un projet associatif qui s'est développé.
0: Vous êtes implanté dans le quartier de la Pierre-Osée. Quel lien vous entretenez avec ce quartier ?
1: Alors, on est très, très en lien avec les quartiers Pierre-Osée, Calvaire-Saint-Pierre et Saint-Jean-Eudes, parce qu'on travaille avec les structures associatives et institutionnelles du quartier, notamment le pôle de vie des quartiers nord-est, et puis les centres d'animation, et puis tous les partenaires qu'on a, Calmec, etc., pour différents projets.
0: Quelle importance ça a pour vous de travailler justement avec ces acteurs locaux ?
1: Il faut travailler en partenariat parce que c'est aussi une façon d'appréhender les problématiques des habitants dans leur globalité et de pouvoir proposer des projets au plus près des besoins.
0: Aujourd'hui, vous proposez un festival multisport. Pourquoi c'est important pour vous de proposer ce type d'événement d'envergure ?
1: Ben d'abord, c'est important parce que c'est une façon aussi de fédérer toutes nos sections, hein, qui sont représentées aussi dans l'encadrement et dans les propositions d'activités sportives, d'être ensemble. Et puis c'est aussi une façon de proposer une initiation à la pratique sportive à des enfants qui peut-être n'y ont pas accès. Et leur montrer que la pratique sportive, elle est diverse et intéressante et bénéfique.
0: Et comment vous travaillez au sein de la SPTT sur l'accessibilité de ces sports ?
1: Alors, moi, quand je suis arrivée à la présidence, j'avais regardé le profil de nos licenciés. On a un peu plus de 1100 licenciés, plus tous les licenciés événementiels, hein, qui comme aujourd'hui, qui tournent autour de 3000 hein, sur l'année sur nos événements. Je me suis aperçue qu'on était implanté près de quartiers prioritaires et que ces populations-là, alors qu'il y avait une proximité géographique hein, des établissements sportifs, ne pratiquaient pas, n'étaient pas licenciés. Alors, parce qu'on proposait que du sport de compétition, essentiellement du sport de compétition, et que le sport de compétition, c'est quelque chose d'exigeant, qui demande de beaucoup d'investissements, à la fois sous semaine, sur les entraînements, sur les matchs, il faut être accompagné, etc. C'est aussi sélectif, hein, parce que quelquefois, il y a beaucoup d'efforts et peu de résultats. Et que, on n'avait pas ces jeunes des quartiers. Donc, on a développé des actions en direction des jeunes des quartiers et on a ouvert nos événements aux non-licenciés, notamment les stages organisés pendant toutes les petites vacances scolaires, ce qui a fait que, de fil en aiguille, ces jeunes-là sont passés sur une activité pérenne. On a développé aussi des propositions d'activités sportives dans toutes les écoles des quartiers nord-est, ce qui a permis aux enfants, non seulement de pratiquer sur le temps scolaire, mais aussi de se dire, je peux peut-être aller plus loin et de devenir licencié.
0: Et qu'est-ce que vous diriez à nos auditeuristes pour qu'ils viennent pratiquer le sport, que ce soit à la SPTT ou ailleurs d'ailleurs?
1: Que le sport, c'est aussi bien-être dans sa tête et dans son corps, que le sport, c'est partager des valeurs, que le sport a une dimension éducative extrêmement importante, que c'est un outil et un lien de lien social important aussi, de convivialité, parce que on est ensemble, on profite et on partage du temps, donc c'est important.
2: Merci à Nadine Cousseau, présidente de l'association SPTT Omnisport, d'avoir répondu à nos questions. La SPTT qui porte et organise en grande partie ce festival Omnisport qui a lieu aujourd'hui depuis ce matin 9h et jusqu'en fin d'après-midi à La Pierreuzée. N'hésitez pas à nous rejoindre, chers auditrices, chers auditeurs. Si vous êtes dans le coin ou même ne serait-ce qu'à faire le déplacement pour venir, il y a de nombreuses activités qui sont proposées toute la journée, toute l'après-midi encore, de nombreux stands. Donc n'hésitez pas à passer faire un petit tour si jamais ça vous tente. Et nous, dans quelques instants justement, on va aller à la rencontre des différentes animations qui sont prévues et présentes à la fois sur cet espace mais aussi sur le stade juste derrière. On va avant ça se faire une pause musicale et on va s'écouter À la folie de Julien Granel. 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

0: C'était Julien Granel à la folie en direct sur Radio Toucan.
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0: Comme vous le savez, nous sommes en direct du festival multisport organisé par l'ASPTT sur le quartier de la Pierre-Euzé. Il va y avoir tout à l'heure une caisse à savon, donc des enfants des centres de loisirs de Caen qui vont s'élancer sur la rue de la Hache pour espérer être le plus rapide dans la caisse à savon qu'ils ont construit durant les vacances scolaires. Et justement, cette organisation de caisse à savon, elle a été, c'est une grande organisation donc qui a été supervisée par Timothée Dubourg, responsable enfance AMVD, qu'on écoute tout de suite.
3: Vous êtes derrière l'idée de cette course de caisse à savon. Quelles sont les règles ?
4: Alors les règles, elles sont simples. Les participants doivent venir avec plusieurs enfants, dont un conducteur et plusieurs pousseurs. C'est vraiment le but, c'est de pousser les caisses. Elles ne doivent pas rouler toutes seules. Donc les pousseurs poussent et le conducteur essaie de conduire le mieux possible pour ne pas que la caisse se retrouve en vrac.
3: Comment va se dérouler la course ?
4: Alors chaque participant feront chacun leur tour le trajet. Voilà, on va commencer par, ce sera sûrement un tirage au sort, et feront la course. Pendant la course, il y a des défis à réaliser, deux défis pendant la course, donc ils devront s'arrêter, faire le défi dans un minimum de temps, et reprendre la course après, et arriver jusqu'à l'arrivée qui se retrouve après le virage.
3: Qui sont les participants de cette course aujourd'hui ?
4: Alors il y a 8 centres d'animation de Caen, il y a le Chemin Vert, il y a la Guérinière, 17B, la Fabrique, la MVD, j'en oublie sûrement la Grâce de Dieu, Saint-Jean-Eudes, et j'en oublie toujours un forcément, ce seront ceux qui perdront, désolé pour eux. C'était tandem.
3: Quel type de caisse à savon on peut retrouver aujourd'hui déjà ?
4: Alors là, on a des premières caisses à savon qui sont arrivées, qu'on voit devant nous. Donc c'est sur le thème de Stranger Things, donc on n'a pas pris forcément la série, c'est vraiment le truc choses étranges. Et là, on a des premières caisses qui sont, on voit, thématisées. On a un bateau pirate fantôme, on a un démon gorgon juste là. Et là, on a des soucoupes volantes, on a un peu de tout. Et on l'a fait avec des récup.
3: Comment s'est passée l'organisation de la course avec les centres de loisirs ?
4: Alors ça s'est fait très simplement, on l'avait déjà fait l'année dernière en fait cette course, donc il a juste suffi de relancer la machine via un groupe WhatsApp formidable et juste ensuite à faire les inscriptions.
3: C'est pas la première édition de cette course en effet, pourquoi avoir souhaité réitérer ?
4: Eh bien parce que ça avait plu aux enfants, donc c'est la première des choses, ils ont adoré créer une caisse à savon, la voir rouler et essayer de performer tous ensemble, donc on s'est dit on va faire une deuxième édition et ça marche encore parce qu'il y a encore 8 centres qui sont là.
3: Comment les enfants ont-ils conçu leur caisse à savon ? Quelles étaient les règles ?
4: Les règles, alors le but c'était de faire vraiment le plus éco-responsable avec des matériaux de récup. Il y en a qui ont pris déjà ce qu'ils avaient sur l'année dernière. Ils ont pris en fait la base de ce qu'ils avaient créé pour créer la nouvelle caisse à savon. D'autres, là, il y a des caddies, il y a pas mal de palettes, il y a des poubelles en récupération. Enfin voilà, beaucoup de récupération.
3: Qui vont être les membres du jury ?
4: Alors, il y a des membres de la ville de Caen, il y a aussi des présidents d'associations et il y a des directeurs. Voilà.
5: Est-ce que cet événement, c'est aussi un moyen pour transmettre aux enfants les valeurs du sport ? Parce que, mine de rien, ça va être quand même un effort sportif pour eux.
4: Bah ouais, tout à fait. Et c'est pour ça que l'idée de se mettre avec la SPTT sur cette journée nous semblait tout à fait à faire. Comme vous le dites, ouais, c'est l'effort du sport, c'est une compétition, mais une compétition assez souple. Le but, c'est pas non plus qu'on soit tous en compétition les uns contre les autres et que ça crée des frustrations. Il y a plusieurs prix à gagner. Il y a le prix de la vitesse, le prix de la beauté, de la caisse à savon, prix éco-responsable, et il y a le prix aussi des défis. Donc, le but, c'est aussi de récompenser le plus possible d'enfants et de centres pour que tout le monde s'y retrouve et pas que ce soit juste une compétition pour faire de la compétition.
5: Et qu'est-ce que vous souhaiteriez que les enfants qui vont participer aujourd'hui en retirent de cette course ?
4: J'aimerais qu'ils en retirent que c'est ensemble, en faisant des efforts ensemble, qu'ils peuvent réussir à faire des choses, que le travail qu'ils ont fait sur les caisses à savon soit admiré de tous et toutes, et qu'ils puissent partager aussi avec les autres enfants des autres centres des techniques de création, qu'ils puissent se dire un peu comment ils ont fait pour créer la leur et valoriser leur travail.
5: Et enfin, est-ce que vous auriez un dernier mot à adresser justement aux jeunes qui vont bientôt s'élancer dans la course pour les encourager ?
4: Ouais, je leur souhaite bonne chance. Le plus dur est fait, la caisse est faite, c'était ça le plus dur. Maintenant, il y a juste à s'amuser, à se lancer.
5: Et merci beaucoup à Timothée Dubourg, responsable enfance du centre de loisirs de l'AMVD, d'avoir répondu à nos questions et pour ces mots d'encouragement pour les jeunes participants à la course de caisse à savon. Mais avant ça, chose promise, chose due, on va à la rencontre des associations et des personnes qui sont présentes pour faire vivre ce festival omnisport de la SPTT. Et Selena est partie pour nous en immersion totale. Selena, est-ce que tu nous entends ?
6: Oui, je vous entends très bien.
5: Super.
6: Je suis en direct, c'est
5: moi. Ben, nous aussi, on t'entend parfaitement bien. Super. Dis-nous, avec qui es-tu ?
6: Eh bien, écoutez, je vais le laisser se présenter.
7: Oui, alors, bonjour, je suis Paul Le Canelier. Je suis éducateur au camp CHM et formateur haltérophilie.
6: Qu'est-ce que vous proposez comme atelier aujourd'hui, du coup, au Festival Multisport ?
7: Aujourd'hui, c'était essentiellement d'initiation à haltérophilie et plutôt de l'arraché. C'est un mouvement de base. On aurait pu faire les deux. Bon, après, il faut faire un choix en haltérophilie. C'est assez technique. Donc, arraché, les jeunes sont venus tester les placements de base et ensuite voir s'ils pouvaient s'amuser avec des barres un peu plus lourdes. C'était sympa.
6: Comment vous avez fait aujourd'hui pour faire en sorte d'adapter votre pratique aux enfants ?
7: En général, moi en tant que formateur, j'ai justement un diplôme d'initiateur d'haltérophilie et on a des petites astuces. À la base, on part souvent sur un bâton. Alors, l'adaptation, dans quel sens ? C'est plutôt comment je gère les groupes.
5: Plutôt les groupes, le matériel.
7: 8, 9, 10, ce qui est parfait. Donc, je n'avais pas géré ça de moi-même, mais au-delà de 10, on ne peut pas trop gérer les espaces. Donc là, on a fait des binômes, des trinômes avec les bâtons pour tester les mouvements. Et en général, l'émulation du trinôme, ça marche bien. Donc, puis surtout, on est progressif, donc ça va.
6: Et au niveau du matériel, comment vous avez fait pour l'adapter ?
7: Le matériel, c'est des matériels d'initiation de base. Donc, à part une barre que j'ai amenée pour montrer à quoi peut ressembler un mouvement, une démonstration, c'est toujours intéressant. Mais non, c'est que du matériel d'initiation. Même les barres, si elles tombent, il ne se passe pas grand-chose. Voilà.
6: Merci beaucoup.
5: Merci également, Selena.
6: Avec plaisir.
5: Et on va te retrouver dans quelques instants à la ferme pédagogique. Mais on va te laisser le temps de traverser l'espace puisque le stand n'est pas tout à fait à côté. Et t'as déjà essayé, toi, Johanna, l'haltérophilie ? C'est un sport qui te tente ?
0: Écoute, l'haltérophilie, j'ai jamais tenté, mais pourquoi pas, hein ? On voyait tout à l'heure les enfants porter des balais. Je t'ai fait une blague en disant c'est à peu près mon niveau de force. Moi, un manche de balais, c'est à peu près ça. Je suis pas très très fort des bras, mais pourquoi pas. Puis, on va dire qu'il y avait il développait vraiment la position. Il fallait bien avoir son dos droit, bien fléchir les genoux, enfin bref, de quoi bien se positionner, parce que porter des charges lourdes, il faut pas le faire n'importe comment, c'est ça qui est important également. Mais non, j'ai jamais fait d'haltérophilie, mais j'ai plutôt été pendant mon enfance sur de la danse et de l'équitation. C'est
5: oui,
0: plus ça mes sports.
5: Pas tout à fait à voir avec l'haltérophilie, ouais, mais on pourrait se faire ça, une petite après-midi team building haltérophilie.
0: Ce serait rigolo.
5: Hippolyte, je me tourne vers toi, notre cher technicien du jour. Si tu, au moins un petit signe de tête, ça te dirait une petite après-midi team building autour de l'haltérophilie ?
8: Avec plaisir.
5: Avec
8: Moi,
5: plaisir.
8: Je suis quelqu'un de très costaud. je suis réputé pour ça à la
0: radio. C'est pratique la radio, hein. On peut dire ce qu'on veut.
8: Vous me voyez pas, mais je suis extrêmement musclé, énorme, et l'haltérophilie, c'est ma grande passion, bien sûr.
5: On charrie, hein, mais parce que on se permet, car on se connaît très très bien, on travaille ensemble depuis des années, donc rien de plus que de la taquinerie. Non, écoutez, moi ça me tend très bien. J'avais fait un peu de musculation quand j'avais été au lycée, et puis un peu après dans ma vie active, et j'avoue que j'avais plutôt apprécié. Donc haltérophilie, pourquoi pas. Et puis c'est assez impressionnant, je dois dire. Moi, j'avais regardé quelques compétitions au moment de grands événements sportifs et tout. Je trouve ça extrêmement impressionnant sur certaines charges. Franchement, moi, j'aurais peur de me casser le dos en deux.
0: Eh ben, on vient justement de voir les poids repartir, les poids de l'haltérophilie passer juste devant notre studio.
5: Ah bah.
0: Vous voyez, comme quoi, on en parle.
5: On va voir si Selena est arrivée à la ferme pédagogique. Selena, est-ce que tu es prête pour la prochaine interview avec la ferme ?
6: Oui, tout à fait. Bah là, justement, on a les animaux qui font un peu de bruit, c'est assez rigolo. Mais je vais laisser présenter madame, du coup.
9: Alors, moi, c'est madame Drumard, donc gérante des petits sabots de Loudon, située à Saint-Pierre-sur-Dive, enfin, Bréduil-sur-Dive, Saint-Pierre-en-Auge. On est une ferme pédagogique plutôt à visée thérapeutique. Donc, on fait de l'accueil de groupe, mais plutôt pour de la médiation animale. On fait aussi de la médiation animale en extérieur et on est ferme itinérante, donc comme aujourd'hui, par exemple. Voilà.
6: Comment s'est passée l'organisation? Parce que là, il y a quand même pas mal d'organisations de ramener les animaux, les enclos.
9: Alors oui, effectivement, c'est malheureusement la chose que beaucoup de personnes pensent, qu'on prend juste l'animal dans le champ et on le ramène ici. Pas du tout. Il y a un investissement qui est assez énorme parce qu'on a quand même un gros camion. Après, on a fait nos parcs nous-mêmes. Et voilà, donc on a à peu près une heure d'installation.
6: Quel retour vous avez eu jusqu'ici de votre activité?
9: Alors, je suis déjà intervenue à la Pierre Osée il y a 15 jours. Donc, effectivement, ce sont des enfants qui n'ont pas la chance de voir des animaux. Donc, c'est vrai. Alors, en plus, nous, on a des espèces qui sont assez particulières entre le nez noir du Valais et la chèvre Angora. Donc, ça fait toujours rire un peu de voir ces animaux-là. Et puis, voilà, ce qui ressort à chaque fois, c'est qu'ils ont la chance de pouvoir les voir.
6: Qu'est-ce que vous espérez que les enfants retiennent aujourd'hui d'avoir vu tous ces animaux, même poser des questions s'ils ont dû en poser?
9: Alors, ils ont posé beaucoup de questions, effectivement. Après, nous, on a des petits jeux pédagogiques où les enfants peuvent jouer avec. J'aimerais bien qu'ils retiennent vraiment l'importance que ce sont des êtres vivants. Ce ne sont pas des jouets. On ne joue pas avec, on s'en comporte très bien avec eux. Et surtout, on réfléchit avant d'adopter parce qu'on est beaucoup appelé pour des personnes qui, malheureusement, séparent. Alors, des fois, c'est des circonstances, il n'y a pas... C'est normal, il n'y a pas de souci. D'autres, c'est parce qu'ils ont acheté un animal sur un coup de tête et puis ils n'en veulent plus maintenant. Donc voilà, il faut réfléchir avant d'acheter un animal.
6: Donc un aspect de prévention donc en plus.
9: Alors les animaux présents, là on est sur la petite ferme. Donc on a des moutons, des chèvres de différentes espèces. Et après on a des lapins et des cochons d'Inde.
6: Merci beaucoup.
0: Et oui, on va continuer notre après-midi à la Pierre Osée pour ce festival multisport organisé par l'ASPTT. Mais avant ça, on va marquer une pause musicale avec un morceau de Bad Bunny, DTMF. C'est tout de suite sur Radio Toucan.

0: venez d'écouter DMTF de Bad Bunny. 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
0: Et on poursuit notre tour des associations présentes pour ce festival omnisport organisé par l'ASPTT à la Pierre-Eusée. Et Johanna, c'est à toi de prendre le relais avec Planète Science.
5: Et oui, parce qu'il n'y a pas que du sport aujourd'hui pour ce festival multisport. Il y a aussi Planète Science. On a en plateau Noémie Courtois. Bonjour.
6: Bonjour.
5: Vous proposez aujourd'hui une activité autour de la robotique. Est-ce que vous pouvez nous expliquer ce qui s'est passé sur votre stand cet après-midi?
6: Tout à fait. Alors, l'idée de notre activité, c'était de proposer un abord pour les petits sur la programmation, donc avec des petits robots connectés qui parlent et qui se déplacent avec des roues. Donc l'idée, c'était d'avoir une activité abordable principalement pour les petits, qui est le public massivement présent aujourd'hui, et de les initier tranquillement à tout ce qui est programmation et robotique.
5: Chez Planète Science, vous avez pour objectif de démystifier la science. Par quels moyens y parvenez-vous?
6: On propose différentes activités qui abordent plein de thèmes différents. On a de l'astronomie, on a la science de la Terre, donc tout ce qui va être plantes, etc. On a tout ce qui est électricité, on a vraiment une grosse gamme d'activités. Et l'idée, c'est qu'on essaye de proposer des activités vraiment ludiques, adaptées à chaque niveau, à chaque âge, dans lesquelles les enfants doivent vraiment découvrir par eux-mêmes le fonctionnement de diverses activités. Et ce qu'on aime bien faire chez Planète Science, c'est que sur la majeure partie des activités qu'on propose, les enfants repartent avec un projet qu'ils ont confectionné au cours de l'activité.
5: Et on peut parfois se dire c'est compliqué, c'est pas pour moi, surtout en science. L'expérimentation, elle permet de rendre la science plus accessible.
6: Exactement, parce que du coup, ils vont tester par eux-mêmes, il n'y a rien qui est imposé. On va leur donner des consignes, bien sûr, mais ils vont vraiment découvrir par eux-mêmes et approfondir les activités en fonction de leur envie, finalement.
5: Et bien, merci beaucoup, Noémie Courtois, d'avoir répondu à mes questions.
6: Merci à vous.
5: Et puis, à bientôt sur Radio Toucan, Planète Science. Vous êtes, des fidèles, des invités fidèles.
6: Ouais, toujours là.
5: On va continuer notre émission donc en direct du festival Omnisport, organisé par l'ASPTT. On se rapproche gentiment

0: Festival multisport.
1: Ah, voilà, aujourd'hui nous tenons un stand d'initiation aux échecs sur le festival. Mais on rencontre beaucoup de jeunes qui savent jouer, qui savent déjà jouer. Donc on leur donne l'occasion de pratiquer cette activité.
0: Puis comme on a vu, je suis passée devant tout à l'heure, c'est de l'échec géant, du point grandeur nature du coup.
1: Ah oui, nous avons un jeu d'échecs géant qui est là également. Oui.
0: Comment se déroule cette activité ?
1: Alors nous avons deux initiateurs sur place. Voilà, donc il y a un initiateur qui va apprendre les règles, un autre qui va mettre en place des petites parties pour un petit tournoi entre les participants.
0: Et on se demandait, qu'est-ce qui fait des échecs un sport ?
1: Ah oui, depuis 2001, les échecs sont agréés sport. Donc c'est parce que en compétition, ça demande beaucoup de concentration. Ça demande également, même si on ne s'en aperçoit pas, pas mal de dépenses physiques. Hein, il y a un temps de réflexion important.
0: Un sport mental, donc.
1: Oui.
0: Qu'est-ce que vous espérez que les enfants retiennent aujourd'hui avec cette activité ?
1: Oh, on espère qu'ils retiennent que dans toutes les activités de la vie, il faut réfléchir, prendre son temps et ne pas prendre de décision à la va-vite. Je pense que les jeunes, ils ont besoin de ça aujourd'hui.
2: Et qu'est-ce que vous diriez à nos auditeurs et auditrices pour les encourager à commencer les échecs ? Parce que peut-être on a un petit peu peur parfois en se disant « c'est compliqué, est-ce que je vais y arriver ?» Qu'est-ce que vous pourriez donner
1: oui,
2: comme...
1: Malheureusement, les échecs ont une image un peu d'activité difficile à aborder. Hein. D'activité très intellectuelle, alors que non. Nous, on intervient dès la maternelle, donc avec les tout-petits. Donc, on peut apprendre les règles en une dizaine de minutes. C'est assez rapide. Après, bien sûr, pour élaborer des stratégies, ça va demander un peu de temps, un peu de travail.
2: Eh bien, merci beaucoup d'avoir répondu à nos questions. Et puis, on espère qu'il y a plein d'auditeurs qui vont vouloir se mettre aux échecs suite à cette interview.
1: Merci beaucoup. Merci. Au revoir.
2: Au revoir. On est sur la toute dernière ligne droite avant le départ des courses. Et donc, on va lancer une petite musique le temps qu'on aille s'installer avec toute l'équipe le long des barrières pour pouvoir profiter au mieux et vous faire profiter au mieux de la course de caisse à savon. Et donc, on écoute Matin de Tianmi. 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
2: Nous sommes de retour sur Radio Toucan depuis la Pierre Euzée, puisque aujourd'hui nous sommes au festival multisport organisé par l'ASPTT. Et dans quelques minutes, secondes, dans quelques instants, vraiment touche du bout du doigt le début de la course de caisse à savon. Donc pour vous rappeler les différents centres de loisirs participants, donc il y a 8 centres de loisirs qui participent, on vous les énoncera. Marie s'agite puisqu'elle a les noms.
3: J'ai les noms des centres de loisirs. Il y aura du coup le centre de loisirs Tandem, il y a l'AMVD, il y a aussi le centre de loisirs de la Grâce de Dieu, de la Guérinière, du Chemin Vert, le 17B aussi à Venois, ainsi que le centre de loisirs de Saint-Jean-Eudes et celui du Calvaire-Saint-Pierre.
2: Ben, ça fait du beau monde. Et bien, tous ces centres de loisirs, ils ont créé une caisse à savon. Donc, sur le thème de Stranger Things, si j'ai bien tout suivi. Et ils ont donc eu libre champ après pour imaginer leur caisse à savon. Et ils vont s'élancer. Donc là, il y aura un premier arrêt sur lequel ils vont devoir faire
3: Une première épreuve.
2: Et puis ensuite, il y aura un deuxième arrêt pour la deuxième épreuve. Mm-hmm. Et donc, il faudra réussir. Donc, c'est une épreuve sportive et une épreuve plus intellectuelle.
3: Effectivement, ça a l'air, oui.
2: Voilà.
3: Et là, je peux vous dire que le départ va bientôt commencer, va bientôt arriver. Les caisses à savon sont alignées au début, en haut de la rue de la Hache, précisément. Il y a pas mal de spectatrices et spectateurs qui se sont agglutinés le long de la rue pour voir arriver les jeunes et leur magnifique caisse à savon cette année sur le thème des choses étranges, Stranger Things. Il y en a certains qui ont pris au pied de la lettre et se sont inspirés largement de la série Netflix Stranger Things pour créer leur caisse à savon, mais d'autres s'en sont un peu éloignés. On a eu la chance tout à l'heure de voir certaines qui avaient plutôt le thème des extraterrestres, des ovnis, ce genre de choses là. Donc voilà, et le top départ a été lancé. C'est les tandems qui ont été les premiers à s'élancer dans la rue, et ils s'arrêtent déjà pour leur premier défi. Un défi, alors si j'arrive à voir sans que je ne vous perde en connexion, un défi plutôt sportif à base de visiblement de lancer de cerceaux, si je ne m'abuse. Ils doivent se passer les cerceaux les uns après les autres. Et donc là, pour le moment, les jeunes se sont élancés. Ils sont en train d'essayer de passer cette première épreuve avant de pouvoir continuer s'avancer ensuite. Ils viennent de réussir à passer et ils s'élancent de nouveau en courant. Donc on aperçoit un ou une pilote aidée par trois pousseurs et pousseuses ils viennent de s'arrêter là pour leur deuxième défi, alors plutôt réflexif, qui a l'air d'être mené notamment par la fève et les capseurs, et le vent pour le moment n'a pas l'air de trop déranger. On a la chance d'avoir un plutôt joli temps puisque le soleil est avec nous malgré quelques nuages. Pour le moment, ils n'ont pas l'air d'être trop empêchés par le vent.
2: Écoute, ça me rassure parce que ça m'aurait bien embêté qu'ils soient empêchés par le vent, ça m'aurait brisé le cœur. Donc, va pouvoir, tant mieux. Écoute, moi, de mon côté, je suis vraiment aux premières loges pour l'arrivée. Donc, j'attends avec impatience le fait de les encourager parce que vraiment, on est juste à côté de... de la ligne d'arrivée.
3: Oui, tout à fait.
2: Il y a une grande arche rouge prêtée par la ville de Caen, j'imagine. Vraiment, on va pouvoir assister à leur arrivée rapidement. Donc, sans doute.
3: Justement, ils ne devraient pas tarder à entrer dans ton champ de vision puisqu'ils s'élancent de nouveau. On va essayer de pouvoir vous commenter ce à quoi ressemble cette caisse à savon. Alors, c'est à moitié un vélo auquel on a enlevé la roue arrière qui a été fixée sur une palette et où oui, et finalement tout le monde est dessus. Il y a un démon gorgon, effectivement, inspiré de la série Stranger Things, et tu devrais les voir arriver, Johanna.
2: Ça y est, ils sont là, ils s'élancent et ils franchissent la ligne d'arrivée. Là, ça y est, ouais, super. Alors, il y a eu une tentative de confetti qui a été malheureusement avortée. Il y a pas eu de... ça n'a pas marché. Mais ils sont bien applaudis, bien fort. Là, c'est donc le premier groupe qui a franchi la ligne d'arrivée pour la toute première fois, finalement. Ils ont essuyé les plâtres, comme on dit.
3: Exactement. Exactement. Et puis j'imagine que va bientôt s'élancer le deuxième groupe, finalement. Ce sera la grâce de Dieu ensuite.
2: La grâce de Dieu, un quartier sur lequel on va, nous aussi, régulièrement pour des émissions, finalement.
3: Oui, tout à fait, notamment dans le cadre des quartiers d'été. On sera d'ailleurs en direct de Boulder fin juin, le grand événement d'ouverture des quartiers d'été sur le quartier de la Grâce de Dieu. Comme chaque année, hein, on a l'habitude d'y être et on y sera de nouveau cette année.
2: Marie, oui, où est-ce qu'ils en sont ?
3: Alors, du coup, ils sont à la deuxième épreuve et là, ils passent devant nous. Alors, c'est aussi inspiré de Stranger Things avec un démon gorgon. Et vous allez pas tarder à les voir passer. Ils arrivent sous les applaudissements.
2: Oui. Oh, là, il y a eu les beaux confettis qui ont été lancés. Effectivement, une belle arrivée.
3: Avec une caisse à savon, il faut le dire, très très chouette. Avec beaucoup de travail, je pense qu'elle a demandé beaucoup beaucoup de travail manuel et de peinture notamment.
2: Oui, on sent que de toute façon les enfants se sont donnés sur toutes les caisses à savon qui sont toutes plus belles les unes que les autres. Là, on a la guérinière qui s'était lancée,
3: qui arrive bientôt de ton côté. Séléna, à quoi ressemble le char, dis-nous?
0: Alors là, on va avoir un assemblement de matières recyclées. On a des boîtes d'œufs, c'est assez coloré. Mais il n'y a pas de. Ça fait moins peur, on va dire, que comparé aux autres.
3: Oui, un peu plus aux couleurs pastel.
2: Belle arrivée, dis donc, avec des casques. Hein. Je vois que tout le monde est bien protégé pour cette caisse à savon, parce que c'est important de ne pas négliger la sécurité finalement.
3: Exactement, oui, la sécurité, c'est important.
2: Et bien, vous savez ce que vous manquez en n'étant pas au plateau ? Eh bien, nous, on a des confettis qui nous tombent dessus tellement on est près du départ.
3: Figure-toi que nous aussi, on se prend des confettis, puisqu'il en a été distribué à tous les enfants, et pas que d'ailleurs, aux adultes aussi, qui sont en train d'observer la course très, très patiemment. Et je crois que le quatrième char va bientôt partir. Quatrième char qui est l'ordre de départ. Johanna, est-ce que tu saurais me dire quel est le...
2: Non, ça devrait être le chemin vert.
3: Ça devrait être le chemin vert, très bien.
2: Et
3: bien
2: si, écoute, mes informations sont bonnes.
3: J'espère et on entend que les enfants.
2: Les enfants dans le micro, parce qu'il y a vraiment une super ambiance. Les enfants encouragent très très fort leurs homologues, finalement. Est-ce que vous appréciez la course de votre côté ?
3: Eh bien, écoute, oui, nous, c'est vraiment très plaisant de voir autant de monde rassemblé, venu soutenir les enfants des différents centres de loisirs pour cette course de caisse à savon. Ça y est, il s'élance. Ça y est, la caisse à savon du chemin vert, du centre de loisirs du chemin vert, vient de s'élancer. Et ils viennent d'arriver au premier défi plutôt sportif, encore une fois animé par des jeunes de La Fève.
2: Un défi d'adresse, de ce que j'ai compris.
3: Oui, ça a l'air d'être ça. Alors, on est un peu loin pour véritablement observer. Il y a pas mal de monde devant nous. Mais tout à fait, ça a l'air d'être un défi plutôt d'adresse avec des cerceaux à passer sur chacun des membres de l'équipe, tout simplement. Et ils ont l'air d'avoir réussi assez vite puisqu'ils s'élancent déjà de nouveau en direction du deuxième défi. Et ils courent vite, hein. Je peux vous le dire, ils courent vite.
2: Ah oui, ben ça.
0: On est sur un modèle assez marrant parce que là on est sur un caddie, je crois, si je dis pas de bêtises.
2: Ah, après la base vélo, voici la base caddie. Donc en tout cas, il y a eu de l'imagination pour ces chars.
3: Oui, tout à fait. Là, effectivement, ça a l'air d'être une base caddie il y a des bords en carton qui ont été peints visiblement par les enfants. Je crois apercevoir un genre de cathédrale. Ce serait bien un des lieux de la ville de Caen, possiblement.
2: Ouh là là là, le caddie est...
3: Ah mince !
2: Le caddie, malheureusement, a perdu ses roues avant. Maintenant, il a perdu ses roues arrière, à vrai dire. Donc, il ne reste plus que le le corps du caddie. Vraiment, ils sont prêts à tout pour gagner, hein. Puisque chacun en a pris un morceau et ils poussent de toute leur force pour atteindre. Allez, ça y est, toute la structure a passé le point d'arrivée finalement. Mais ça a été en trois fois. Hein. Je ne vous cache pas qu'il y a eu les roues avant, puis le caddie, puis le siège. Et là, ce sont les roues arrière qui passent.
3: Les joies des caisses à savon finalement.
2: En tout cas, l'ambiance bat son plein ici. Tout le monde s'amuse beaucoup et ça, c'est vraiment plaisant à voir. On voit que le sport, que les événements de quartier peuvent réunir, créer de la cohésion en fait au sein
3: oui.
2: des quartiers. Et ça, c'est très plaisant.
3: De la cohésion et puis vraiment de la motivation et de l'encouragement, puisque là on a repéré un monsieur qui est avec son propre micro, sa propre enceinte pour venir encourager la dernière caisse à savon. Donc vraiment on est sur du vrai véritable engagement là, et qui est en train de motiver les foules pour justement encourager les derniers jeunes qui d'ailleurs viennent de s'élancer. C'est le Calvaire Saint-Pierre, les avant-derniers à partir.
2: Me semble-t-il après.
3: Oui, tout à fait. Et alors, on n'a pas encore en visuel la caisse à savon du Calvaire Saint-Pierre. Par contre, on est à côté du fan club. Donc, oui, eh bien, nous, ça y est, nous avons en visuel. Oui, tout
0: c'est
3: à fait,
0: c'est le bateau
3: Selena.
0: Pirate fantôme.
2: Ah, eh bien, je vous cache pas, sans vouloir dénigrer les autres, mais c'est mon petit préféré. Est-ce que c'est parce que je viens du Calvaire Saint-Pierre, peut-être?
3: C'est peut-être ça, en effet. Il y a un peu de chauvinisme.
2: Absolument.
3: De ta part, Johanna. En tout cas, elles viennent d'arriver à la deuxième épreuve donc de réflexion. Et donc, on aperçoit le mât de ce magnifique bateau fantôme où les jeunes ont l'air d'être particulièrement en forme et très concentrés, puisqu'ils viennent de réussir la deuxième épreuve en un temps record.
0: Et il a l'air de tout s'élance. Aussi bien rouler que d'être beau.
3: Et il court très très vite
0: ouais.
3: aussi.
0: Oh merde.
2: Oh, je les entends arriver en tout cas. Hein.
3: Ouais, tout à fait.
2: Oh, très beau. Alors là, c'est vraiment de la grosse motivation. On sent que ça court très très vite au Calvaire Saint-Pierre. Hein.
3: Oui, ça court très vite. Et puis j'ai trouvé qu'en termes de roulement, de glissade, ça prenait bien les virages.
2: Oui.
3: C'était vraiment très plaisant à voir. Des dérapages maîtrisés. Donc vraiment une belle réussite.
4: Eh bien oui, c'était en direct de la Pierre Osée avec toute l'équipe de Radio Toucan, Marie, Johanna, Selena et Hippolyte, qui nous ont fait vivre cette journée du 22 avril, cette journée multisport organisée par la SPTT et qui s'est terminée en fanfare par cette belle course de caisse à savon que nous avons pu vivre quasiment en direct. La radio des quartiers pour aujourd'hui, c'est terminé. À vendredi prochain. Bonne journée à l'écoute des programmes de Radio Toucan.
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0: dangereux.
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0: parce que la clé ne tournait pas dans le Neyman.
1: Mais c'est tout, c'est... Alors là, du coup, c'est pas parce que les transports en commun c'est pourri, c'est parce que les voitures c'est pourri.
0: Mais c'est parce que je suis un mongol.
2: Non, il y a toujours à ça.
0: Tu sais, des fois c'est bloqué et en fait, faut tourner le volant puis ouais. Ça débloque. Je savais qu'il y avait un truc comme ça à faire, mais j'ai pas pensé, j'étais en train d'appuyer sur les pédales, les freins, ouvrir, fermer les fenêtres. Salut tout le monde, vous écoutez Pause Vélo, c'est l'épisode 196 ou 196 du podcast qui veut que la petite reine remplace la voiture pour un monde meilleur, plus beau, avec plus de fleurs, que ça sente meilleur, qu'on soit heureux, qu'on soit tous en bonne santé. Enfin bon, on l'a compris, on le répète au fur et à mesure des émissions, mais en fait on le pense sincèrement. Comment ça va toute l'équipe? Je veux tous vous entendre, vous êtes heureux?
3: Ouais.
0: Oh, j'aime bien quand ça commence comme ça. Attends. Allez, on va commencer par les filles, parce qu'on est une émission où il y a une majorité de filles aujourd'hui, ça c'est cool.
4: Youpi.
1: Trop top.
0: Karine, ça va?
2: Ouais, nickel, nickel. Il
0: heureuse, épanouie?
2: Ah ouais, non, week-end sensationnel.
0: Alors Lise, je t'interromps brièvement pendant que tu termines l'écriture de ta chronique, ça va?
5: Oui.
0: Voilà, très bien. Anne, tu as le droit de t'étendre un peu plus. Est-ce que tu as vécu des trucs sympas en vélo dernièrement?
1: J'ai vécu des trucs sympas. Bah, tout à l'heure, j'ai pris mon Brompton. C'est le printemps, il y a les petits oiseaux qui chantent. Et j'étais sur mon Brompton et j'étais toute contente parce que, je sais pas, en fait, les roues plus petites, ce qui est bien, c'est que tu as l'impression de te rapprocher du sol et d'être plus en connexion avec le printemps et la sève et tout ça.
0: Ah oui, c'est comme les fans de Yannick Noah qui marchent nu-pieds parce que, comme ça, ton corps, ta voûte plantaire, elle infuse le sol, la terre et t'es raccord avec les énergies. C'est ça?
1: Non, pas du tout.
0: Je m'en porte un peu.
2: Ah non, mais les choux, Eric.
6: Il y a quoi dans les carats?
2: C'est ça, la dose d'insuline.
0: Ouais, ça me manque, le sucre.
1: Alors, peut-être que les petits badges de Julien, ils sont pour quelque chose.
0: Oui, parce que Julien, tu es... Bon, déjà, comment ça va, Julien?
7: Ça va pas mal.
0: Bon, tu vas bien, tu es bien. Tu es arrivé avec des tétons en plus aujourd'hui.
7: Exactement, je suis arrivé avec deux tétons en plus.
0: Tu vas nous expliquer pourquoi tout à l'heure.
7: Ça roule.
0: Et on a une nouvelle voix, et ça change de toutes les autres voix qu'on a d'habitude. On a Juliette, 10 ans, qui est au micro. Ça va, Juliette?
8: Oui.
0: Tu peux me faire une réponse plus longue?
8: Non.
0: Oh, j'en fais exprès, je l'embête un peu, on a le droit. Allez, on va commencer avec toi, Anne. Tu voudrais nous parler des conséquences, des difficultés des associations vélo sur les cyclistes du quotidien. Et ça, c'est tu as tiré ça, ta chronique, d'un article du dernier Vélocité, le magazine de la FUB.
1: Ouais, c'est une petite réflexion parce que je ne sais pas si on se rend compte, il y a certaines annonces gouvernementales à propos des budgets qui nous ont fait réaliser que les associations, elles touchent de l'argent public pour fonctionner. Et c'est très bien comme ça parce qu'elles rendent des services qui sont aussi très publics.
0: Et elles remplacent des fois l'État.
1: Des fois, elles remplacent l'État dans ses missions. Des fois, elles font un complément. Des fois, elles font en avance quelque chose que l'État, plus tard, va récupérer une fois qu'on aura bien démontré que ça marchait. Et vous n'êtes pas sans ignorer, après les grands bouleversements qu'on a eus l'année dernière, puis l'année d'avant, que le budget de l'État a été sensiblement modifié, entre autres pour la partie qui allait en aide aux associations. Je voulais partager le fait qu'on ne se rend pas forcément compte de toute l'implication que ça a, ces associations. Alors, je voulais vous parler, par exemple, des ateliers d'autoréparation. Les ateliers d'autoréparation, c'est des endroits très cool.
0: Lise, elle se dresse comme ça. Oui, c'est moi, parle de moi, oui.
1: C'est des endroits très cool où vous avez plein de bénévoles qui s'agitent pour vous montrer comment réparer votre vélo, qui s'agitent pour organiser l'atelier, qui s'agitent pour négocier avec les mairies pour avoir un local pour pouvoir réparer des vélos, qui vont dans les copropriétés récupérer des vélos, qui les retapent, qui les revendent, etc., etc. Et souvent, ces associations, même si elles sont pleines de belle énergie, elles ont besoin d'un petit coup de pouce, entre autres qu'on leur prête le local. Ça, c'est de l'argent aussi. Et puis aussi, peut-être des fois, il faut rajouter un petit bout au bout, surtout quand elles ont des employés, pour que ça puisse tourner. Donc en fait, ce que donnent les gens pour fréquenter l'atelier ne suffit pas tout à fait. Et ça, c'est de l'argent qui vient de l'État. Et quand l'État annonce il y a moins de budget pour les associations, il y a certains ateliers qui vont soit fonctionner différemment, soit au pire, devoir arrêter de fonctionner. Et ça, c'est très triste parce que ces ateliers, ils font de l'insertion sociale, permettent à des gens d'acheter des vélos pas trop chers et puis permettent à des gens qui ne se fréquentent pas trop d'habitude, c'est-à-dire des... Alors, je ne dirais pas des bobos à vélo parce qu'on n'aime pas ce terme, n'est-ce pas? Non, mais des gens qui choisissent le vélo comme mode de déplacement par conviction et pas par besoin, de fréquenter des gens qui choisissent le vélo par mode de déplacement par besoin parce qu'ils n'ont strictement pas les moyens de faire autrement. Mmh. Et le fait que ces deux populations se rencontrent, pour toute la société française, c'est quelque chose de très très positif.
0: Ça crée de la mixité sociale.
1: Tout à fait. Donc il y a ça, il y a ces petits ateliers d'autoréparation. Et puis aussi, il y a des associations qui font d'autres choses. Il y a des associations qui vont voir les mairies, les agglos, et puis qui leur disent « Ouais, cette bande cyclable, elle est un peu naze. Il faudrait une piste cyclable ici, parce que vous comprenez, nous, on ne peut pas rouler. Les enfants qui vont à l'école là-bas, bah, ils ne peuvent pas y faire à vélo tranquillement, parce qu'il y a une grosse route qui coupe. Comment on fait ?» Donc, c'est des associations qui vont faire du plaidoyer pour avoir plus d'équipements cyclables sécures.
0: Et qui vont filer un coup de main à la collectivité en assistant quelque part les services techniques.
1: Tout à fait. Et puis des fois, en remplaçant les services techniques, parce que dans des très petites mairies, des fois, il n'y a pas la capacité humaine d'avoir un spécialiste du vélo et les associations, elles remplissent ce vide-là. Et c'est souvent très, très efficace parce que ça amène en fait l'utilisateur en plein cœur du débat sur les équipements. Et ça, il n'y a rien de plus efficace pour faire des équipements qui fonctionnent et qui vont durer dans le temps et qui sont plus économiques du coup. Parce que si vous faites une très belle piste cyclable et que personne ne passe dessus juste parce que pour y arriver et pour en repartir, il faut traverser une autoroute et que ça, on n'aime pas trop faire, et ben du coup, vous avez gâché l'argent public parce que votre belle piste cyclable, elle ne sert pas.
0: Et ça, ça arrive. Hein, parce que des fois, on construit des pistes là où on peut au lieu d'en mettre là où il faut, quoi.
1: Ça arrive, c'est ça. Et en général, les utilisateurs, ils vont pouvoir mettre le doigt dessus très très tôt en vous disant « Non mais là, sur ton plan, il y a un truc qui ne colle pas. » Ça aussi, c'est des choses qui vont être plus tendues quand il y a moins d'argent dans les associations parce que du coup, déjà, il y a certaines associations qui ne vont juste pas pouvoir exister parce qu'elles n'auront pas de local pour se rassembler. Elles n'arriveront pas à avoir un peu de sous pour envoyer des courriers aux membres, etc., etc. Et puis, pour certaines qui sont beaucoup plus étoffées, par exemple, la FUM. La FUM, ouais, c'est une association qui a des salariés. Et ces salariés, ils aident beaucoup le plaidoyer. Parce qu'en fait, ils rassemblent des documents, puis ils organisent les choses. Quand on a un souci juridique avec une mairie, on peut aller les voir et puis ils nous aident, etc. Et bien là, la FUM, en ce moment, elle... Alors, ça va aller, hein, parce qu'on est tous derrière et qu'on les soutient. Mais c'est plus compliqué. Hein, c'est beaucoup plus compliqué. Et puis... Je voulais vous parler de loi aussi. La chose qu'on réalise peut-être pas forcément, c'est que le plaidoyer, ça va jusqu'au législateur, ça va jusqu'à l'Assemblée nationale et parfois jusqu'au Sénat. Et que les gens qui font du plaidoyer pour le vélo, en général, c'est pas des gens qui arrivent à fonctionner avec que de l'argent privé. Et donc, pour que la voix des utilisateurs soit représentée auprès des législateurs à l'Assemblée nationale, au Sénat, on a besoin qu'il y ait des associations qui soient subventionnées, qui puissent envoyer des gens. Et je voudrais aussi vous rappeler qu'il y a d'autres types de lobbyistes, dans d'autres types de domaines, qui eux, n'ont pas beaucoup besoin d'argent public.
0: Ils se débrouillent tout seuls.
1: Voilà. Et que ceux-là, une fois qu'ils nous auront tous repeints en noir avec de l'huile et puis qui nous auront tous collés dans des moteurs qui font vroom vroom, ben ils seront très très contents, mais nous on sera peut-être moins heureux quoi. Alors là, le changer le budget de l'État, chacun à notre échelle, c'est possible uniquement quand on vote dans le bon sens. Alors je vous invite à réfléchir fortement, parce que c'est bientôt, hein, je vous rappelle. Et puis l'autre chose que je vous invite à réfléchir, c'est est-ce que vous avez 10 euros ou 5 euros ou 50 euros ou je ne sais pas, le billet que votre grand-mère vous a donné à mettre pour une association. Alors soit en adhérant à l'association, ce qui les aide beaucoup, au-delà de l'argent, le fait d'avoir beaucoup d'adhérents, ça aide une association, mais aussi pour les aider à faire des choses. On parle vélo, hein, donc n'importe quelle association active dans soit la réparation de vélo, soit dans le plaidoyer pour faire des plus jolies pistes, ou même pour aller donner des cours dans les écoles. Il y a plein d'associations qui font ça, j'ai pas pensé, mais ça aussi, c'est un peu en danger en ce moment. Donc voilà, aidez les associations comme vous pouvez pour l'instant, et puis votez bien la prochaine fois pour que le budget inclue l'aide aux associations, s'il vous plaît.
0: Alors quand tu parles de donner de l'argent aux associations. Là. Une fois, il y a quelqu'un, on était à une AG de l'association où j'étais, et il y a un gars qui vient me voir et dit « Et si jamais quelqu'un vous filait 10 000 balles à votre asso, vous feriez quoi ?» Eh bien, j'avoue que j'ai toujours pas la réponse. Alors, il y a certains plein de trucs à faire, mais sur le coup...
1: Ah ouais, nous,
0: allez-y.
3: Les idées, ça manque pas.
0: Parce que sur le coup, moi, j'étais un peu...
7: Mais alors... Peut-être 10 000 balles, t'es trop modeste, enfin, pas assez ambitieux, en vrai, je pense.
0: Ou payer un avocat, peut-être, pour un truc.
7: On peut rajouter quelques zéros.
3: Tu sais quoi, c'est un juriste.
0: Ouais, embaucher un juriste.
3: Moi, c'est un juriste. Tu donnes 10 000 à un juriste et tu lui demandes « je veux tant d'heures ».
0: Tac,
3: je veux pouvoir aller voir toutes les mairies qui sont dans l'illégalité pour aller leur dire ça va pas, ça va pas.
2: Rappel à la loi.
7: Exactement. Avec pas mal d'argent, c'est engager des moyens.
3: Engager
7: des moyens humains, en fait. Et avec ça, tu peux faire vraiment beaucoup plus de choses.
2: Des salariés.
7: Parce que le bénévolat, c'est excellent. Ouais. C'est plein d'énergie et tout. Mais à un moment donné.
0: À payer quelques heures. Ouais.
7: Les journées n'ont que 24 heures et on peut pas faire plus, quoi. Alors que pouvoir avoir des moyens pour engager des personnes sur certains sujets, ça change radicalement. On voit les associations qui ont engagé du monde, ça change complètement leur force de frappe, quoi.
0: Eh ben, je vais sortir de cet enregistrement moins bête, je saurai quoi répondre la prochaine fois.
2: Aussi, il y a toute la partie communication. L'importance de ces associations, c'est de rendre visible l'invisible que nous sommes, les invisibles que nous sommes. Donc aussi, engager des moyens pour la communication.
0: Eh ben, Karine, puisque tu as la parole, garde-la. La dernière fois, tu nous avais parlé d'émancipation féminine. Pourquoi changer ?
2: Eh ben, si j'ose dire, je vais effectivement vous reparler de femmes et encore de femmes, parce qu'on est les meilleures, parce qu'on est nombreuses aujourd'hui.
1: Ouais.
2: Non, et puis ça tombe bien qu'il y ait Juliette autour de la table, parce que je voulais vous parler d'un film. Un film, c'est pas de l'actualité brute, c'est un film qui est sorti en 2012, mais qui a été plutôt reconnu et qui a fait l'unanimité. C'est What's That ? Je sais pas si vous l'avez vu. Je suis tombée dessus complètement par hasard sur une rediffusion au chaud dans mon canapé et tout a commencé autour d'un vélo, donc forcément je suis restée. Donc c'est un film qui a été le premier film réalisé en Arabie Saoudite. C'est pas un pays où on réalise des films et c'était le premier et il a été réalisé par une femme. Donc rien que ça, c'est déjà exceptionnel. Tout le contexte de ce film a été compliqué et unique et vraiment déjà, on va dire, l'illustration de la puissance du vélo pour valoriser les femmes. Je m'explique. La difficulté pour une réalisatrice femme, ça a été de réaliser, à savoir qu'elle a été obligée dans les rues de Riyad à être dans un van, pardon, pour piloter en fait ses équipes.
0: Ah oui, donner les instructions.
2: Voilà,
0: ouais.
2: Complètement. Donc déjà, ça a été atypique. Le recrutement a été hyper compliqué. Donc l'actrice principale, c'est une jeune fille qui a 12 ans. Donc à peine plus âgée que toi, Juliette. Et y avait effectivement les familles qui refusaient parce que la relation à l'image est assez compliquée. Et puis c'était effectivement être le personnage principal. Donc voilà, c'était très compliqué de recruter. Mais je voulais vous parler de ce film d'une part parce que le pitch tourne autour du vélo. C'est cette jeune Wajda qui est un petit peu, on va dire, un petit peu rebelle. Pas rebelle, elle est sage, elle est sérieuse, elle rentre bien dans le cadre. Mais elle a une sensibilité un peu ouverte, on va dire. Typiquement, sous ses vêtements, elle porte un jean, elle a des Converse au lieu d'avoir des chaussures un peu tradies. Elle a, des pensées libres. Elle a envie de se batailler avec les garçons, hein, comme on le fait bien toutes. C'est suite à une petite altercation avec un de ses copains, elle décide de le battre à vélo. De faire une petite
0: la
2: course à vélo. Et en fait, bon, bien sûr, c'est une fiction et les choses sont bien menées. On voit en fait une voiture qui passe avec un magnifique vélo vert, qui est type carac, magnifique vélo vert à franges. Et en fait, il est sur le toit d'une voiture et son regard accroche ce vélo et ça devient un défi. Et elle se dit, et elle dit à son copain, je vais acheter ce vélo et je pourrais te battre à la course. Elle n'a forcément pas de moyens et la seule solution qu'elle trouve pour gagner de l'argent et pour pouvoir acheter ce vélo, elle fait un concours de lecture coranique. Ça se fait bien dans son pays, dans son école. Et effectivement, la somme permettrait d'acheter le vélo. Je ne vais pas vous raconter la fin, ce serait dommage. Il faut vraiment le voir. On voit toutes les stratégies qu'adopte la jeune fille pour acquérir cette liberté. C'est un petit peu un prétexte aussi pour parler de sujets de société. Ça nous fait, nous, réagir occidentaux sur la chance que l'on a, en tout cas, et sur les limites que rencontrent d'autres femmes et la complexité de situations dans des pays éloignés de nous. Et ce qui est intéressant, surtout, c'est que le film a fait changer la loi. C'est-à-dire qu'il était interdit pour les filles, avant de faire du vélo, on disait que ça les empêchait d'avoir des enfants. Enfin, des espèces d'idées comme ça, parce que voilà.
7: Ce qu'on disait chez nous il y a 200 ans, non ?
2: Ouais, c'est ça. Bon, voilà, et que voilà, qu'il y avait un risque de perdre sa vertu à vélo. Donc, ce qui est génial, c'est que suite à ce film, donc déjà qui a été primé, c'est que suite à ce film, la loi a changé et que les filles peuvent faire du vélo. Alors, attention, uniquement à but de loisir, pas de vélo taf. Hein. C'est pas un moyen de transport, c'est pour faire du loisir dans des zones un peu encadrées où il n'y a pas trop de monde, mais la loi a changé. Voilà.
0: Donc il va falloir faire un deuxième film pour que ça aille un peu plus loin.
2: C'est ça, clairement.
0: D'accord.
2: Voilà.
0: Alors, redis-nous le nom du film.
2: Wajda.
0: D'accord. Eh ben, je ne sais pas, est-ce qu'on peut le trouver certainement encore sur certaines plateformes?
2: Oui, complètement. Et il a été réalisé par Haifa Al-Mansour, à la fois dans la réalisation et dans l'accueil qu'il a eu, en fait, dans le public. C'était un moment unique. Et puis voilà, ça nous a rappelé à toutes que la route reste longue.
0: Avant qu'on y arrive.
2: Avant qu'on y arrive.
0: Allez, c'est l'heure de la chronique science-fiction et vélo. C'est Armageddon.

0: Patrick McGowan a créé en 1967 une série dont il est le personnage principal, Le Prisonnier. C'est l'histoire d'un agent secret britannique kidnappé le jour même où il donne sa démission et se retrouve dans un lieu étrange qu'on appelle le village. La série est célèbre pour la réplique qui clôt chaque générique. « Je ne suis pas un numéro !» De fait, notre héros n'est connu que sous le matricule de numéro 6 et se trouve plongé dans une dystopie très psychédélique, voire surréaliste, qui dénonce une société de la surveillance et d'entrave des libertés individuelles. Elle inspirera d'autres œuvres de la culture populaire comme Lost, Twin Peaks, Black Mirror ou encore le Truman Show. Les habitants du village portent donc tous un numéro et celui-ci est imprimé sur un badge dont le logo est un grand bi surmonté d'une sorte de pare-soleil. Patrick McGowan explique ce choix du grand bi par son envie de créer un univers rétro-futuriste dans lequel on trouve aussi bien des bases secrètes ultra-technologiques et un cadre rappelant les grands courants de l'architecture. Mais le grand bi est aussi un symbole double. La petite roue représente la Terre et la grande roue est l'univers. Le symbole du cercle se retrouve partout dans la série et c'est un choix assumé de son créateur. Il donne d'ailleurs une autre explication au choix du grand bi. Je cite McGowan, « C'est le symbole ironique du progrès. Ce que nous appelons progrès ne nous fait pas progresser. Nous avons de plus en plus de pollution, la Terre a de moins en moins de pétrole, tout arrive trop tôt, trop vite. Il faudrait s'arrêter et éprouver de la gratitude pour ce que l'on a. On serait mieux sans tanks, sans bombes et toutes ces choses. » Un discours pacifiste assez détonnant pour l'époque où le monde était plongé dans la guerre froide. Mais quel lien y a-t-il avec la chanson All Right de Supergrass datant de la fin des années 90? Le groupe a certes publié un album intitulé Life on Other Planets et ses membres se sont pris de passion au début des années 2000 pour l'observation astronomique. Mais quel rapport avec Le Prisonnier et le vélo? Eh bien, le clip de cette chanson a été tourné à Port-Mérion, au Pays de Galles, qui est le lieu même du tournage de la série, le fameux village. Et il montre l'insouciance de la jeunesse dans un monde d'adultes tristes. On voit même les trois jeunes gens enfourcher des vélos à guidon haut, illustrant ainsi les paroles. On se fait un peu de thunes, on s'achète des bécanes, on sort à travers champs, perte de contrôle, bam dans le mur, mais ça va. On peut y voir la conquête finale de la liberté que numéro 6 tentait de gagner si durement dans la série, par s'être échappé à deux roues, brisant le cercle infernal. 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
1: C'était Armageddon, la chronique de Bruno Blanzat. Alors Juliette, t'es pas venue ici pour rien. J'ai des questions à te poser, Juliette. Tu as 10 ans. Est-ce que tu pourrais nous expliquer pourquoi il faut faire du vélo ?
2: Il faut faire du vélo parce que c'est bon pour la nature, c'est-à-dire que on n'utilise pas d'essence comparé à la voiture. On fait du sport, donc c'est aussi bon pour nous parce que on fait du sport. Et aussi, c'est encore bon pour nous parce qu'on est dehors et on respire de l'air frais au lieu d'être à l'intérieur, enfermé dans une voiture où l'air...
1: Ouais, c'est moins sain, quoi. Mmh. Et pour l'avenir, est-ce que tu penses qu'on va pouvoir continuer à se déplacer comme on le fait maintenant ?
2: Non, parce que bientôt, il n'y aura plus d'essence. Donc, c'est-à-dire qu'on va se jeter sur les autres énergies qui vont monter, qui vont coûter plus cher. Et on pourra plus se déplacer en voiture.
1: Si ça coûte plus cher de se déplacer, ça va changer les choses alors ?
2: Oui, on se déplacera moins loin ou moins, tout simplement.
1: Et est-ce que tu penses que les gens, ils sont au courant de ça ? Ils sont concernés, ils se disent, les choses vont changer ?
2: Non, parce qu'ils continuent à prendre leur voiture tout en voyant que les prix continuent à monter.
1: Alors comment est-ce qu'on peut faire pour que les gens y prennent conscience de ça ?
2: En parlant autour de nous, en disant aux gens que c'est plus possible de vivre comme ça, il n'y aura plus d'essence à l'infini.
1: Et alors du coup, comment on peut se préparer ?
2: En prenant plus souvent le vélo ou nos pieds ou les transports publics et en faisant des villes plus adaptées au vélo, enfin en faisant plus des villes que pour les voitures.
1: Voilà, pour les autres aussi un petit peu. Bon, je pense que si une fille de 10 ans a compris ça...
3: Elle a tout compris.
1: Voilà.
3: Bravo Juliette. Bravo.
1: Merci.
3: Ouais.
1: C'est pour sa toute première chronique. Et je ne suis pas peu fier de dire que c'est ma fille. Alors, on reste dans les filles. Lise, comment ça va ?
4: Ça va.
1: Y est, elle est prête à chronique ?
4: Oui, elle est prête.
1: Alors, toi, tu voulais nous parler de voyage à vélo.
4: Ouais, aujourd'hui, c'est aussi ma première chronique. Alors, aujourd'hui, je vous parle d'une championne. C'est une femme qui m'impressionne. C'est une Adama Daron. C'est celle qui étonne, qui tourbillonne, qui klaxonne. À 40 ans, elle fanfaronne avec ses deux ados, trois nanas à vélo, des Between 5, à la conquête des Eurovélos, avec une tante et pas un mot d'allemand. Ein Zimmer mit Fahrrad für drei bitte.
1: Je ne sais même pas ce que ça veut dire. Ah, une chambre pour trois, s'il vous plaît.
4: Avec les vélos.
1: Bitte der Fahrrad. Ah oui, d'accord. Oui.
4: Voilà, c'est à peu près tout pour mon allemand. Allemagne, Autriche, Hongrie, Slovaquie, Italie, Estonie, Lettonie, Luxembourg, France, Suisse, Espagne, Portugal. Ça lui a mis le feu aux fesses, à nous aussi d'ailleurs. Quand certains arrivent à la retraite et deviennent cruciverbistes, ma daronne, elle s'actionne. Elle s'arme d'une randonneuse acier sur mesure, pensée pour son corps et son âge et ses faiblesses. Quand on lui dit que l'étranger fait peur, elle poste des petites annonces sur des forums et part en voyage avec des voix masculines de 70 ans. Quand elle veut partir à l'autre bout de l'Europe avec son vélo zéro carbone, elle traverse la France avec 6 TER. Départ 5h du matin, arrivée 21h30 à Hendaye. Puis finit par déposer son vélo emballé dans du film étirable dans la soute d'un bus de nuit pour débarquer au nord du Portugal à 17h le lendemain.
1: Super daronne.
4: Quand elle se donne le temps, elle laisse ses plantes, ses assos, ses petits-enfants et embarque sans trace ni billet de retour vers des pays ensoleillés. Comme vous le savez, comme vous l'avez compris, d'aller au nord du Portugal. Et même quand elle déconne, des contusions sur tout le corps, deux yeux au beurre noir et 14 points de suture au visage, elle s'en tamponne, elle en raffole.
1: C'est vraiment ta maman, là, tu nous parles vraiment de ta maman.
4: Ma mère.
1: C'est pas du sketch,
4: non,
1: d'accord.
4: Non, c'est pas
5: c'est
4: du sketch.
5: Vraiment sa mère.
4: Apparemment, vous êtes les deux seules personnes à ne pas les connaître autour de la table, à te la connaître autour de la table, mais c'est tout à fait elle. Tout ça pour parler donc de ma daronne, tu m'impressionnes, bon vent dans le dos, et tu n'oublies pas la crème solaire sur les poings, comme ça tu rayonnes.
2: Oh, quelle beauté.
1: Mais on va rester
5: c'est
1: dans le voyage.
5: C'est bientôt la fête des mères, non?
4: Aucune idée. C'est sa fête toute l'année à elle.
6: C'est pas la même date en Suisse et en France. Ouais. Comme ça, si tu rates une fois, tu peux faire l'autre si jamais.
5: Tout à fait.
1: Alors, on va rester dans le voyage à vélo parce qu'il y a un lien. Tout à l'heure, on parlait de tes tétons supplémentaires. En fait, tu étais venu, Julien, avec des badges. Alors, ça, c'est un truc de boomer déjà, les badges ou les pins.
6: C'est vrai. On se rajeunit pas.
1: Donc, tu avais des badges en forme de tétons à la place de tes vrais tétons sur un t-shirt, quoi.
6: Exactement.
1: Pourquoi ?
6: Ils sont plus sur les miens d'ailleurs. Maintenant, je les ai distribués allègrement autour de moi. Donc, c'était deux badges roses en forme de tétons et d'aréoles pour un petit peu de vocabulaire. Alors pourquoi ? Parce qu'en fait, je les ai ramenés il y a quelques semaines d'un voyage en Italie. Alors il y a quelques semaines, je ne sais plus trop comment on vit parce que je crois que l'émission elle va sortir au mois de mai. Là, on est d'avril. Ouais. Et puis moi, c'était au mois de mars, sauf erreur, un truc dans le genre. Bon, peu importe, c'est pas grave. Enfin, j'ai été à un festival vélo à Padoue en Italie. D'ailleurs. Pour la petite anecdote, c'était super drôle. En allant là-bas, j'avais pris mon Brompton, bref, je l'ai mis dans le... Un peu comme ta daronne, ça m'a pris un voyage de, je sais pas, genre 12 heures pour arriver là-bas, parce qu'il y avait plein de travaux sur la ligne, il y a eu 3 heures de retard à la frontière, enfin bref, tout ce qu'on veut. Et j'ai voyagé avec une nana qui m'a demandé si j'allais faire comment on appelle ça ? Un pèlerinage à Saint-Antoine de Padoue. Alors bon, j'ai dû la décevoir un peu, non ? Enfin, pèlerinage du vélo si on veut, mais en tout cas, pas à l'église, quoi. Donc, il s'agit d'un festival, je voulais parler de ce festival vélo qui existe en Italie depuis... pas très longtemps, je crois, 4-5 ans, quelque chose comme ça. Avant, c'était à Milan, ensuite ça a bougé, je ne sais plus où, à Bologne, et maintenant c'est à Padoue, donc toujours dans le nord de l'Italie. Et c'est un festival sur le cyclotourisme, c'est-à-dire sur le voyage à vélo. Ah oui, d'ailleurs, peut-être on peut donner quelques petites notions, parce que j'aimerais parler de cyclotourisme, de voyage à vélo, et éventuellement un peu de bikepacking. Cyclotourisme, voyage à vélo, on peut considérer que c'est à peu près la même chose, je ne vais pas rentrer dans les détails. Bikepacking, on est dans un domaine un peu niche, qui est très à la mode aujourd'hui avec le vélo gravel. Donc, en gros, l'idée, c'est de voyager le plus en autonomie possible, le plus, disons, léger, et pas avec des grosses sacoches, mais avec une bagagerie plus aérodynamique, plus chère aussi. Bref, un phénomène de mode, à dire aux certains. Et donc, je voulais aussi parler d'un autre festival qui a lieu, celui-ci, à Neuchâtel Suisse, pas Neuchâtel France, et qui est le festival européen du bikepacking. Donc, c'est deux festivals, Pedaleo, donc ça, c'est le festival à Neuchâtel, et puis la foire du cyclotourisme à Padoue. C'est deux festivals assez récents et d'ampleur européenne. Donc aussi bien au niveau exposant qu'au niveau public, on trouve des gens un peu de toute l'Europe. Mais c'est assez drôle parce que, en ayant été à l'intérieur, on voit que c'est des ambiances très différentes. Autant celui en Italie, il est très axé sur le tourisme au sens un peu traditionnel, à part que c'est du vélo, mais finalement, c'est les offices du tourisme qui sont très présents. On voit... pas mal de pays, il y avait je pense une dizaine de pays représentés. Des pays pas forcément ceux qu'on imagine pour le vélo, il y avait je sais pas l'Estonie par exemple, la Hongrie, la Croatie, enfin pas mal de pays assez étonnants, que j'aurais rêvé de découvrir à vélo d'ailleurs.
1: En gros c'est des pays qui viennent là, qui tiennent un stand pour dire venez faire des vacances à vélo chez nous quoi.
6: Exactement, qui disent venez voir comme c'est cool chez nous, quels aménagements on a fait. Du coup c'est hyper cool parce que ça crée aussi une espèce de compétition ou d'émulation entre les pays pour faire des aménagements cyclables.
1: Celui qu'on fera le plus.
6: Voilà, exactement. On parlait tout à l'heure des Eurovélos, ben c'est exactement ça en fait. Les Eurovélos c'est un peu les les grandes voies cyclables de l'Europe. Et puis après, ben, chaque pays à l'intérieur, il développe son réseau à but touristique. Et voilà, cette espèce de concurrence, elle, quelque part, elle est assez saine parce que ça crée un développement.
7: C'est vertueux.
6: C'est vertueux, exactement. Donc voilà, il y avait une ambiance très... chaque pays venait se représenter. Et alors, ben, il y avait notamment une course à vélo quelque part dans l'Italie qui s'appelle la Bike Boobs Trail.
7: Les boobs.
6: Et c'est pour ça qu'ils distribuaient des boobs, enfin des badges en forme de boobs ou des autocollants en forme de boobs au public. Et donc, évidemment, j'en ai pris quelques-uns, notamment pour les personnes autour de la table.
7: Surtout ceux qu'on n'a pas naturellement, quoi.
6: Voilà. Bon, là, il n'y a que nous deux, du coup.
7: Ouais.
8: Et ça a lieu du 17 au 19 septembre 2026 en Toscane.
6: Ouais, merci.
8: Un nouveau voyage en perspective.
4: Pour la petite info, moi, j'en ai croisé une par hasard à Bruxelles une fois. C'est très étrange parce que c'est ce qui est un truc que
6: tu
4: as pas dit.
6: Tu as croisé une boobs ?
4: Non, non, j'ai croisé cette manif à vélo. C'est des gens nus.
8: Oui.
6: Ah ouais, alors ça c'est encore un autre truc, mais ouais, c'est juste. Ouais,
4: voilà.
6: C'est juste, ouais.
4: Donc quand tu marches dans la rue et que d'un coup il y a un peloton de cyclistes qui arrive à poil, ça fait bizarre.
7: C'est juste. Je crois qu'il y en avait qui avaient des pancartes, c'était pour dire et là tu me vois, pour dire voilà, soyons visibles. Quoi.
6: Ça je crois que c'est un truc qui a lieu chaque année à Londres, ou enfin au Royaume-Uni en tout cas, cette manif à
8: c'est
6: poil.
8: C'est Bike Boob, il n'y a pas le S, c'est Bike Boob Trail celui-là. C'est...
6: Celle en
8: la manif. À poil, à poil. Ah ouais. Ne pas se tromper.
9: Okay, mais tu peux faire la boobs avec un S à poil sans S, en fait.
8: Tout est possible, Anne. Et pour la daronne de Lise, j'ai l'impression qu'il y a moyen.
6: Oh. Il y a moyen. Et d'ailleurs, ce qui est assez extraordinaire en Toscane aussi, c'est qu'il y a une course qui s'appelle les Strade Bianche. Et ça, alors c'est une course un peu vintage sur des routes gravier toutes blanches. Et c'est tellement à la... Enfin, pas à la mode, mais tellement... Ça a tellement de succès que maintenant, il y a des bars et cafés un peu dans plusieurs villes de l'Italie, dont à Padoue, où j'ai été justement. Donc, on pourrait imaginer, les filles, de créer un nouveau bar qui s'appellerait le Boobs Bar ou Boob Bar sans S, enfin, comme vous voulez.
4: Non, mais ça n'a pas la même clientèle. Hein.
8: Alors, on aura plus du chauffeur.
6: Bon, bref, passons. Donc, Pédaléo, le festival de Neuchâtel. Donc, ça, c'est le festival européen du bikepacking qui a eu sa première édition l'année passée.
7: Ah, on quitte Padoue, on va à Neuchâtel.
6: On quitte Padoue et on va en Suisse, effectivement, sur les bords du lac. Et je pense que c'est un festival qui a démarré assez fort parce qu'il a eu lieu l'année passée au mois d'août sur 3 jours, dont le 1er août. Alors, pour les gens qui ne sont pas suisses ou qui ne savent pas ce que c'est que le 1er août, c'est la fête nationale en Suisse. Et du coup, le 1er août, ben, qu'est-ce qu'on fait ? Des feux d'artifice. Et comme c'était au bord du...
7: On a entendu,
6: comme,
7: hein.
6: Comme c'était au bord du lac de Neuchâtel, et ben du coup, la première soirée, justement, bikepacking, où les... en fait, tout le monde, dans ce festival, ce qui est cool, c'est que tout le monde dort dans sa tente sur le... Ce n'est pas pour... Enfin, il y en a peut-être, j'en sais rien, j'ai pas vu.
8: Julien, il a beaucoup changé, Julien.
4: Tu lui mets deux pins, tu le perds.
6: Bon. En tout cas, je regardais les feux d'artifice, je regardais pas les gens.
9: Ouais.
6: Je sais pas comment ils étaient.
8: Il n'a pas beaucoup dormi.
6: Bon voilà, rendez-vous l'année prochaine à Pédaléo, au bord du lac, pour un joli petit feu d'artifice ou feu d'artifice avec ou sans boobs, enfin comme vous voulez. En tout cas, ce sera une très belle deuxième édition. Je vous encourage à aller à ce festival Pédaléo au bord du lac de Neuch.
7: Merci Julien. Eh ben, on va se quitter en musique avec le groupe Euterp. Le titre, c'est Vestiges. N'oubliez pas de nous liker, de nous commenter, de parler de pause vélo, d'aider la cause cycliste. Et n'oubliez pas, les copains copines, pour sauver l'humanité,
10: faites du vélo.
7: Paul.

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5: Il y a 5 ans, en février 2020, sortait un livre qui s'appelait « Vous n'aurez pas les enfants » de Valérie Porteret aux éditions IXO. Et Valérie Porteret, qui est historienne, a reconstitué au terme de 25 années de recherche ce « fait divers », entre guillemets, ce sauvetage des enfants du camp de Vénissieux, recueillant partout dans le monde la parole d'un très grand nombre d'entre eux. Cette histoire bouleversera à l'époque l'opinion, poussant Vichy à refuser les nouvelles demandes de déportation des Juifs formulées par les nazis. Eh bien, cet ouvrage, depuis le 5 mars dernier, a été adapté en bande dessinée au scénario Arnaud Le Gouët-Fleck et dessin et couleurs d'Olivier Balèze. Ça s'appelle « Vous n'aurez pas les enfants ». C'est édité chez Glénat, c'est un one-shot, bien sûr. Et c'est ce dont nous parlons aujourd'hui, dans Coincer la bulle.
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De nombreux romans graphiques depuis quelque temps s'intéressent à la période de la Deuxième Guerre mondiale avec des angles différents. Les uns vont parler de la guerre elle-même, les autres vont parler de la résistance. Et puis certains romans graphiques s'attachent, et c'est notamment le travail de Jean-David Morvan par exemple dans Adieu Birkenau, mais nous avons aussi Après la rafle d'Arnaud Delalande et de Laurent Bidault aux éditions Les Arènes BD, qui parlent de cette période et de ce drame humain où des humains ont déporté d'autres humains au nom d'une idéologie nazie, bien entendu. Et c'est le cas de ce très beau roman graphique dont nous parlons aujourd'hui, qui s'appelle donc « Vous n'aurez pas les enfants », et qui est donc issu d'un travail colossal de Valérie Porteret. Si on resitue cet ouvrage dans l'histoire, eh bien, c'est une histoire qui remonte à l'année 1942, le 26 août 1942. Pour répondre aux exigences des nazis, le gouvernement de Vichy ordonne la rafle des juifs étrangers dans la région de Lyon. Au petit matin, ils sont 1016 à être arrêtés et rassemblés dans un camp de triage, entre guillemets bien sûr, à Vénissieux. Dans la nuit du 28 au 29 août 1942, donc à peine deux jours après l'arrestation de ces familles juives, des membres d'œuvres sociales présents dans l'enceinte réussissent à convaincre les parents d'abandonner leurs enfants et de les confier à une association qui s'appelle l'Amitié chrétienne, et c'est la seule façon de les sauver de la déportation. Malgré les cris et les pleurs et les tentatives de suicide des mamans, 108 enfants vont être séparés de leurs parents et exfiltrés du camp. De leur côté, 545 adultes sont conduits en autocar par les gendarmes à la gare de Saint-Priest, direction Drancy, puis Auschwitz, où la grande majorité d'entre eux sera gazée.

Dans les heures qui suivent, la police, qui se rend compte de la supercherie, lance une chasse pour retrouver ses enfants cachés dans un ancien couvent. Et dans des tracts, la résistance prévient « Vous n'aurez pas les enfants ». C'est donc l'histoire inédite du plus grand sauvetage d'enfants juifs entrepris en France pendant la Seconde Guerre mondiale que raconte le livre de Valérie Porteret et donc cet album qui en est l'adaptation. Et c'est surtout l'histoire d'une incroyable chaîne de solidarité d'hommes et de femmes qui, sous la protection du cardinal Gerlier, primat des Gaules, avait compris que ses enfants étaient promis à la mort.

0: Dans cette rue sans charme, s'est jouée la vie de 108 enfants juifs, une nuit de misère de l'été 42. Le camp de Vénissieux regroupe alors 1016 juifs étrangers. Tous ont été arrêtés le 26 août, lors de la première rafle organisée par Vichy en zone libre.
1: C'est vraiment l'unique sauvetage d'enfants collectifs qui a eu lieu à l'intérieur d'un camp.
2: Valérie Pertu-Porteret.
1: Avec la participation de gens de toute obédience, ce qui est extraordinaire quand même à cette époque, en 1942, de réunir des protestants, des catholiques, des juifs et des agnostiques pour sauver ces enfants, qui étaient tous des enfants de juifs étrangers.
0: L'opération va durer 2 heures. La plupart des sauveteurs sont à l'intérieur du camp, en toute légalité, officiellement chargés de vérifier qui est déportable, en vertu des lois de Vichy. Ils falsifient alors les papiers, inventent des maladies aux enfants. Lily Garel a fait partie de l'équipe. Elle se souvient de ce document que les parents devaient signer sur l'instant pour abandonner la garde de leur enfant. Tant de vies ruinées.

0: Le sauvetage de 108 enfants du camp de transit de Vénissieux restera à jamais dans les mémoires. Arnaud Le Gouët-Fleck et Olivier Balèze livrent là une adaptation fidèle du livre de l'historienne Valérie Porteret, qui signe d'ailleurs la préface à travers un album bouleversant où se pose la question de la responsabilité de chacun. Entre témoignage et le travail de mémoire, le trait est forcément sombre et le scénario concis. Il n'y a pas ici de grands héros, mais une solidarité qui rend compte du courage collectif face à l'inacceptable. C'est une œuvre édifiante qu'il faut absolument mettre entre toutes les mains pour que jamais cela ne recommence.
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C'est donc Vous n'aurez pas les enfants, en librairie depuis le 5 mars dernier. Et c'est donc un album d'Olivier Balèze au dessin et d'Arnaud Le Gouët-Fleck au scénario, adaptation très fidèle, que nous vous conseillons dans Coincer la Bulle sur Radio Toucan. Voilà, à la semaine prochaine pour un autre conseil de lecture. Salut à tous.

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Bonjour, je vous propose ici d'entendre Miles Davis. C'était difficile d'éviter Miles Davis et son 100e anniversaire. Il est né en mai 1926 à East St. Louis, dans le Missouri. Il a bénéficié des conseils de Clark Terry dans son jeune temps. Son père, pour avoir une idée, était dentiste, partisan de Marcus Garvey, l'idée du retour à l'Afrique, qui est un retour à l'Afrique qui va exister dans les années 20-30 et qui va être très important. Chester Himes dira que Marcus Garvey était plutôt un escroc, mais ça c'est une autre histoire, une autre façon de faire. Je vous propose ici, pour ce 100e anniversaire, ce début évidemment de 100e anniversaire de Miles Davis, on aura l'occasion d'en reparler, un parcours du côté de ses jeunes années. Et on va commencer ici, non pas par 1948 et cette création du Cool, The Birth of the Cool, qui sera le 25 cm qui va être publié beaucoup plus tard dans les années 50, mais avec un thème qui s'appelle Solar. Et sur Solar, Miles Davis ici, qui commence à se sortir en cette année 54 de son... De la drogue et notamment de l'héroïne. Il va faire Gold Turkey, ça va être très dur pour lui, mais là ça commence à aller mieux. Et surtout, il faut découvrir ici le saxophoniste alto qui est à ses côtés, Dave Chilcraut. Et il joue Dave Chilcraut chez Stan Kenton à cette époque. Il ne va pas avoir une très très grande carrière, on ne sait pas trop ce qu'il est, enfin je ne sais pas trop, on va le dire comme ça, ce qu'il est devenu. On va donc écouter Solar.

Pour ne pas rester confiné simplement à Miles Davis et parce que j'aime beaucoup ce trompettiste Paolo Fresu, je vous le fais écouter dans ce même thème solar pour montrer comment on peut le jouer différemment. Et donc ici, ça va avoir comme référence ce thème solar à Oh Hide the Moon, mais Paolo Fresu va en faire quelque chose d'autre. Donc il est à la trompette et au flugelhorn. Il est avec notamment Hurricane, un très très grand pianiste dont on ne parle pas suffisamment.

Le 24 décembre 1954, il sort totalement de la drogue, Miles Davis, et il va enregistrer Bass Groove. Bass Groove, c'est en même temps que The Man I Love, ici un des très grands moments pour lui, un des très grands moments pour les enregistrements. Nous sommes donc le 24 décembre 1954 et c'est Noël. Il y a ici sur Bass Groove une composition de Milton Jackson. Milton Jackson lui-même au vibraphone, Miles Davis bien sûr à la trompette et chef de groupe, Thelonious Monk au piano, Percy Faith à la contrebasse, Kenny Clarke à la batterie, un chef-d'œuvre.

En 1956, Miles Davis fait partie d'un European Tour. Il est en compagnie ici notamment de Charles de Lester Young. Et Lester Young débute ici sur ce Oh, the Moon. Ça vous donne une idée quand même des références de Miles Davis.

Miles a une histoire avec Paris, bien sûr, puisqu'il était déjà présent après ce European Tour en 1956 au troisième festival international de jazz qui avait lieu donc à Paris en mai 1949 sous l'égide de Charles Delaunay. Il était arrivé en remplacement de Fats Navarro, malade, dans le quintet de Tad Dameron. Donc Miles Davis est ici avec Tad Dameron piano, Barney Spiller à la contrebasse, qui était à l'époque étudiant à Paris, et Kenny Clarke forcément à la batterie. On va écouter All the Things You Are.

Il est en compagnie aussi de Michel Legrand. Michel Legrand avait réalisé un album sur Paris et cet album-là s'était beaucoup vendu aux États-Unis. Et donc la firme Columbia avait décidé, mais c'était publié sous Philips pour ce qui est de la France, de donner à Michel Legrand carte blanche ici. Et Michel Legrand en avait profité pour constituer un grand orchestre avec notamment Miles Davis, bien sûr, mais aussi John Coltrane et un certain nombre d'autres. Ça s'intitulait Le Grand Jazz, bien sûr, il n'y a pas de raison de se priver. Et le thème qui ouvrait cet album, un des grands thèmes de Fats Waller, une des très grandes compositions, vraiment un chef-d'œuvre, Jitterbird Waltz.

D'un album dont tout le monde a parlé en 1958, tout le monde en a parlé parce que il était habillé bizarrement, Miles Davis, au lieu d'avoir une chemise blanche comme tout le monde, il avait une chemise verte. Ça donnait d'ailleurs le titre d'un livre d'un critique britannique, si mes souvenirs sont bons, L'homme à la chemise verte en l'occurrence. Et Miles Davis avait réussi ce tour de force sur ce thème, s'intitulait tout simplement Milestone au départ et qui sera Miles à l'arrivée, parce que Milestone avait déjà été enregistré précédemment, c'était un autre thème, donc pour éviter qu'on fasse des erreurs, ça s'intitule Miles tout simplement, presque un autoportrait. Et dans cet autoportrait, il y a Philly Joe Jones qui était le batteur, Philly Joe Jones, grand batteur, mais aussi grand drogué. Et donc, il met du temps à arriver et Miles s'énerve forcément parce qu'il sait ce que c'est. Cannonball Adderley était au saxophone alto et il fait la preuve, Cannonball, de sa capacité à mêler toutes les mémoires du jazz et à être moderne particulièrement. Paul Chambers est le contrebassiste, grand contrebassiste, un de ceux qui vont marquer l'histoire de la contrebasse pendant cette période. Coltrane fait partie du groupe, saxophoniste ténor à ce moment-là. Si je cite dans cet ordre-là, c'est tout simplement parce que c'est l'ordre d'arrivée. Ils arrivent dans le studio et visiblement, Trent arrive le dernier et c'est la raison pour laquelle c'est le dernier à prendre un solo. C'est Milestone est assez un thème qui va marquer parce que c'est le premier thème qu'on appelle de jazz modal et on rentre à partir de ce moment-là dans une nouvelle époque ouverte par Miles Davis. Et c'est là-dessus que nous nous quitterons pour l'évocation de ce 100e anniversaire. Au revoir.

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1: 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Bonjour à toutes et à tous et bienvenue dans ces clés de l'info du vendredi 15 mai. Aujourd'hui, c'est une émission un petit peu particulière puisque mes collègues sont en congé, mais nous, on a toujours un rendez-vous à assurer. Alors aujourd'hui, je vous propose une émission un petit peu spéciale. Je vous propose qu'on fasse une sorte de petit bilan de ce qu'est les clés de l'info. Alors vous le savez, les clés de l'info, c'est l'occasion de revenir sur un sujet d'actualité et de vous l'expliquer, mais aussi que vous puissiez suivre l'actualité ensuite en ayant les clés de l'info. On va aujourd'hui replonger dans de précédentes informations qu'on a pu vous communiquer. On va commencer tout de suite avec une actu qui a été consacrée au cadmium, un métal que l'on retrouve dans l'alimentation.
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3: Les députés du groupe PS ont réclamé jeudi 2 avril la création d'une commission d'enquête sénatoriale sur l'ampleur de l'imprégnation du cadmium dans les sols agricoles et de ses conséquences sur la santé. Cette décision fait suite à une étude publiée le 25 mars par l'ANSES, l'Agence nationale de sécurité sanitaire. Une partie de la population dépasse, par son alimentation, la dose journalière tolérable d'exposition au cadmium. Entre 23% et 27% pour les enfants et 1,4% et 1,7% chez les adultes. Cette exposition est importante car les principaux aliments contributeurs sont des aliments de base comme les pâtes, le pain ou encore les pommes de terre. La présence du métal lourd dans l'organisme est accentuée de 53% chez les fumeurs. La population française est particulièrement touchée car la loi est plus permissive sur la quantité de cadmium dans les engrais, mais aussi de par l'origine de l'engrais. Il est majoritairement importé de Tunisie et du Maroc, dont le phosphate est particulièrement riche en cadmium. Mais c'est quoi le cadmium ? Il s'agit d'un métal lourd naturellement présent dans l'environnement. Il est issu des roches à partir desquelles se forment les sols. Les activités humaines contribuent à augmenter sa présence dans les sols. L'activité agricole et l'usage d'engrais phosphatés augmentent sa présence. Elle représente plus de 80% des apports en cadmium dans les sols agricoles. En quoi représente-t-il un danger pour la santé ? Eh bien, le problème, c'est que le cadmium n'est pas rejeté par le corps. Une fois ingéré, il s'accumule dans les reins, le foie et les os. Sa présence dans l'organisme augmente les risques de cancer, de maladies cardiovasculaires, d'ostéoporose, de problèmes rénaux et de troubles du neurodéveloppement. Il agit également comme un perturbateur endocrinien et perturbe la fertilité. Puisque le problème est majoritairement lié aux engrais, la solution envisagée par certains serait l'agriculture biologique. C'est notamment la position que défend le député et les écologistes de Charente-Maritime, Benoît Biteau. De son côté, l'ANSES estime que le bio est, je cite, « potentiellement tout aussi impacté que l'agriculture conventionnelle par la présence de cadmium ». Une position critiquée par la FNAB, la Fédération nationale de l'agriculture biologique. Elle demande à l'ANSES de rectifier son rapport. La FNAB reproche au rapport de ne pas prendre en compte les études existantes qui montrent une concentration de cadmium moins importante dans les produits issus de l'agriculture biologique. L'ANSES justifie la non-utilisation de ces études car elles ne portent pas ou pas suffisamment sur le sol français. Elle indique que l'utilisation d'engrais phosphatés est possible en agriculture biologique. Cette utilisation est pourtant plus réglementée. Le seuil maximal de cadmium est limité à 60 mg par kilo contre 90 mg par kilo dans l'agriculture conventionnelle. La FNAB précise également que son utilisation est peu fréquente chez les agriculteurs et agricultrices bio. Phosphobio, une étude Arvalis, l'Institut technique des grandes cultures françaises, le confirme puisque 175 parcelles où la fertilisation des sols a été observée, on retrouve 866 situations documentées et une seule a employé du phosphate naturel. Et ce sont ces divergences qui ont poussé les députés socialistes à demander une commission d'enquête sénatoriale. La pression exercée par le ministère de l'Agriculture, l'une des tutelles de l'ANSES, pourrait y être questionnée. On va poursuivre cette émission spéciale avec un peu de musique. Et qui de mieux que Phil Collins pour se détendre un petit peu avant l'arrivée du week-end ? On écoute True Colors tout de suite sur Radio Toucan.

0: On continue notre petit best-of de l'émission Les Clés de l'Info sur Radio Toucan ce vendredi 15 mai. On va poursuivre avec une nouvelle information. Alors cette fois-ci, on va parler plutôt de l'environnement. Il y a quelques semaines de ça, le Muséum d'Histoire Naturelle vous a proposé de participer à une enquête participative pour faire le bilan de la population d'insectes et de leur présence sur le territoire. Alors je vous laisse avec l'actu.
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0: Lundi 13 avril, le Muséum national d'histoire naturelle et l'Office français de la biodiversité ont lancé une recherche participative sur le déclin des insectes, une étude auquel tous les Français peuvent participer. Il suffit de télécharger l'application Bugs Matter sur son smartphone. Avant un trajet en voiture, le participant doit nettoyer sa plaque d'immatriculation et lancer l'application. Ensuite, à l'arrivée, il faut prendre sa plaque d'immatriculation en photo depuis l'application Bugs Matter. Cette dernière analyse alors la quantité et la diversité des insectes présents sur la plaque et l'associe au trajet effectué à la période et à l'heure ainsi qu'à la météo du jour. Cette enquête est standardisée, les plaques d'immatriculation étant toutes exactement de la même taille et de la même forme. La simplicité de la démarche laisse à penser qu'un grand nombre de données pourront ainsi être collectées. Le dispositif Bugs Matter a été pensé par les Britanniques. Elle a été coordonnée par deux associations de conservation de la nature, Bug Life et Kent Wildlife Trust. Lancé en 2021, le dispositif a connu 5 campagnes depuis. Grâce à cela, plus de 10 000 utilisateurs ont pu participer à l'étude. Entre 2021 et 2025, c'est 59% d'insectes volants en moins observés sur les plaques d'immatriculation. Une convention a été signée entre la France et l'Angleterre pour partager les résultats de cette étude. Ces données sont d'autant plus nécessaires que la France a peu d'informations sur l'évolution de la présence des insectes sur son territoire. Nos voisins allemands, en revanche, ont publié en 2017 une étude dans la revue scientifique PLOS ONE qui a conclu que la biomasse des insectes volants aurait diminué de 76% entre 1989 et 2016. Ce déclin a un impact important sur l'environnement. Déjà car les insectes représentent un maillon essentiel de la chaîne alimentaire. Le déclin des petits vertébrés est directement lié à la diminution du nombre d'insectes. Or, les petits vertébrés, eux aussi, représentent l'un des maillons de la chaîne alimentaire, ce qui crée un effet domino. Mais le problème ne se limite pas qu'aux animaux. Les insectes sont aussi pollinisateurs. Leur présence est indispensable à la majorité des plantes qui ne peuvent pas se reproduire sans leur intervention. Cela concerne donc aussi les plantes qui sont cultivées par l'homme pour leur alimentation. La cause principale du déclin des insectes est l'agriculture. Elle provoque la destruction des habitats et l'utilisation de pesticides insecticides cause leur disparition. C'est notamment le cas des néonicotinoïdes qui ont été en partie réautorisés à l'été 2025. Cette diminution drastique des populations d'insectes se fait sans que cela ne provoque d'inquiétude majeure. Le Muséum d'Histoire Naturelle explique que la disparition des mammifères touche davantage le grand public, les insectes étant considérés comme des indésirables. L'étude participative Bugs Matter, en plus de simplifier à la collecte de données à l'échelle nationale, permet également de sensibiliser le grand public à cette cause environnementale. Les clés de l'info, vous l'aurez compris, c'est une façon de voir l'actualité et de comprendre ses grands enjeux. Mais ce n'est pas que ça, les clés de l'info, c'est aussi aller à la rencontre des acteurs et actrices du territoire. Et en ce moment se tient le festival Jazz sous les pommiers, un festival de renommée qui se déroule en ce moment à Coutances. Et nous avions reçu il y a quelques temps Denis Lebas, directeur du festival. Je vous propose de retrouver son interview tout de suite. Cette année se tiendra la 45e édition du festival Jazz sous les pommiers. Du 8 au 16 mai, Coutances deviendra un vaste terrain de jeu pour le public. 45 ans de festival, ça représente une belle longévité. Que diriez-vous pour présenter le festival aux auditeuristes qui ne connaîtraient peut-être pas encore ?
3: C'est une grande fête de la musique qui dure 8 jours, avec des concerts de midi jusqu'à minuit, avec ce que j'appelle des jazz. C'est-à-dire le jazz est pluriel, il n'y a pas qu'une seule couleur. Et puis ce qu'on appelle les musiques cousines, c'est-à-dire tout ce qui tourne autour du jazz, le blues, le gospel, le hip-hop, les racines africaines, les racines cubaines. Voilà, donc c'est une grande fête de la musique, tout dans le cœur de la ville, pendant 8 jours, avec beaucoup de choses gratuites aussi. Vous n'êtes pas obligé de forcément venir avec un ticket à la main, parce qu'il y a des fanfares, il y a des villages avec plus de 45 food trucks. Voilà, c'est une grande fête dans cette petite ville de la Manche pendant une semaine.
1: La billetterie, elle se remplit. Qu'est-ce que vous conseilleriez à nos auditoristes qui n'ont pas encore pris leur place et qui ne sont jamais venus ?
3: En tous les cas, vous pouvez vous décider même au dernier moment, parce qu'il y a toujours des places, pas sur tout évidemment, mais comme il y a une grande densité quotidienne, vous allez trouver chaussures à votre pied. Je crois qu'il faut être curieux, puisque il y a quelques noms qui peuvent parler au grand public, mais pas la majorité. Donc, il faut aller fouiller sur notre site, ou même on a aujourd'hui une appli, et vous laisser tenter parce que ça peut être du jazz manouche, ça peut être de la musique africaine, ça peut être de la musique cubaine, ça peut être du swing, ça peut être des chanteuses, ça peut être des trompettistes. C'est très, très varié. Donc, je crois qu'il faut nous faire confiance aussi, peut-être, parce que si vous connaissez pas, si on est là 45 ans plus tard, c'est sans doute que on ne s'est pas trop trompé. Donc, nous faire confiance et venir à la découverte et venir passer une journée, une soirée entre un morceau de cuisine du monde, une bière et puis un petit concert, ça fait une belle soirée.
1: Jazz sous les pommiers, c'est aussi une programmation gratuite, vous l'avez dit. Pourquoi est-ce que vous souhaitez maintenir ces concerts gratuits ?
3: L'idée, c'est qu'il y ait le plus de monde à la fête. Donc, il y a des gens amateurs qui ont repéré tel ou tel groupe, d'autres qui viennent un petit peu, comme je le disais précédemment, sur la confiance. Et puis des gens qui viennent pour du gratuit parce que ils n'ont pas forcément les moyens, parce que ils viennent en famille traîner un peu un soir. Et donc, pour nous, c'est important de toucher des publics et pas juste un public d'amateurs éclairé. Et donc, le gratuit peut être une façon de rentrer dans le festival. Il y a une scène réservée aux musiciens amateurs qui est gratuite, qui tourne toute la journée. Il y a des fanfares sur les villages. Il y a des spectacles de rue, d'artistes des arts de la rue ou des arts du cirque. Ça fait partie du projet. Et c'est un mélange entre des concerts en salle et puis une ambiance de fête dans la ville avec cette gratuité complémentaire.
1: Vous proposez cette année un dimanche sans voiture, une façon d'encourager les festivaliers à utiliser la mobilité douce. Comment est-ce que ça s'inscrit dans les engagements écologiques de Jazz sous les pommiers ?
3: Un festival, ça n'est pas que de la musique, c'est aussi des valeurs, c'est aussi des convictions. Et la transition écologique fait partie de notre projet. Donc on a tout un système, des gobelets consignés, ce que tout le monde fait. Par contre, des contenants réutilisables, consignés pour les food trucks, très peu de festivals en France font. Mais là, on n'a plus de barquettes en plastique, plus de barquettes en bambou, qui vont encombrer les poubelles de tout le monde. Et puis on a cette journée, le petit clin d'œil, parce que ce serait bien que ce soit tous les jours, mais ça va pas être possible encore, de venir au festival depuis un certain nombre de villes de la côte voisine, la Coutances est à 10 km de la mer, pour venir en navette de bus gratuite sur ce dimanche, effectivement réservé aux fanfares, ou même en vélo, vous pouvez venir en vélo, où là il y aura aussi des regroupements pour circuler tous ensemble en toute sécurité. Donc c'est un petit clin d'œil. Je dirais, l'idéal, ce serait qu'on puisse faire partir des navettes de bus d'un peu partout et gratuites. Mais évidemment, c'est un petit coup, donc c'est pas encore totalement le cas. Mais au moins, on démarre par une journée, puis on va voir comment les gens répondent. Et c'est vrai que s'ils sont là pour monter dans le bus ou venir en vélo et essayer de laisser pour une fois la voiture au garage, ça nous encouragera à poursuivre.
1: Jazz sous les pommiers s'étend hors de la période du festival grâce aux résidences longues. Qu'est-ce que ça permet à la fois aux artistes mais aussi à Coutances ?
3: Ça permet plein de choses parce que là, on a deux artistes qui viennent régulièrement à Coutances. Ils n'habitent pas pendant toute l'année, mais ils viennent par période d'une semaine, animer des ateliers avec l'école de musique, avec le collège, avec la chorale locale, avec l'orchestre d'harmonie, répéter eux-mêmes leurs propres créations, une présence en ville et à la rencontre du public, puisqu'ils peuvent jouer aussi dans le cadre de la saison du théâtre, une espèce de présence artistique qui fait que ils deviennent un peu des familiers. Donc là, ils donnent pour les habitants de Coutances, et puis ils reçoivent aussi quand en festival, on leur a permis de monter une création un peu ambitieuse, là où on leur a donné les moyens financiers de le faire. Donc c'est vrai que c'est cette présence artistique à travers des résidents souvent là, avec qui on fabrique plein de choses. Ils vont aussi à la maison d'arrêt, à l'EHPAD, dans les crèches. Ils ont vraiment une belle présence. Ça aide à irriguer de cette musique-là le territoire.
1: Vous proposez une scène à vie aux amateurs qui, comme son nom l'indique, est ouverte aux non-professionnels. Pourquoi cette volonté d'ouvrir la porte aux musiciens et musiciennes ?
3: Bah, c'est hyper important parce que bon, tout le monde n'est pas professionnel de la musique. Donc beaucoup font partie d'ateliers dans les écoles de musique de Normandie. Hein. On a beaucoup de gens qui viennent des quatre coins de la Normandie. Ou bien des amateurs qui répètent dans le garage ou le soir dans le grenier. Bah, ces gens-là, ils ont tout à fait leur place dans le festival. Donc on leur a réservé une scène en particulier et effectivement ça défile toute la journée des groupes pour qui c'est un petit peu le challenge de l'année de venir montrer son programme à Jazz sous les pommiers. Ils répètent toute l'année pour ça et voilà, ça encourage des pratiques de jeunes musiciens dans les écoles de musique ou de musiciens amateurs voilà, qui ont plaisir à jouer d'un instrument sans avoir des ambitions professionnelles nécessairement. Et donc ben, ils ont un vrai espace pour eux avec des conditions techniques tout à fait importantes et un public qui vient. Voilà, la salle fait 300 places, donc pour moi c'est important, aux côtés des professionnels, que les amateurs, les amoureux de la musique aient aussi une place.
1: Le festival n'est pas qu'un événement musical, c'est aussi plus largement une fête de la culture. Vous partagez des événements avec la librairie OCEP, le cinéma Le Long Cours ou encore les UNEL. Pourquoi c'est important pour vous de faire rayonner la culture sous toutes ses formes ainsi que les acteurs du territoire ?
3: Bon, déjà, on a tous cet amour de la culture, hein, qu'elle soit musicale, littéraire, cinématographique ou autre. Donc, ben, s'associer, réunir nos forces pour faire un grand moment de culture pendant une semaine, c'est un peu naturel pour nous. Puis c'est plutôt sympa que tout le monde s'associe et se complète. Donc, c'est vrai que voilà, ben, parmi le parcours de votre journée, vous pouvez aussi aller écouter un podcast à la médiathèque, aller voir un film au cinéma, aller et rencontrer un musicien qui vient présenter son nouvel album à la librairie locale, librairie disquaire locale. Enfin, tout ça, c'est voilà, ça, vous l'aurez compris, ça fait un menu assez dense potentiellement pour chacun dans la journée. Et c'est ce qu'on vient chercher dans un festival, quoi. On vient en prendre le plus possible dans sa musette, je pense. Et puis voilà, cette force créatrice complémentaire autour d'offres culturelles, ben, on en a tous besoin, hein, surtout en ce moment. Trois petits points, et donc ça fera du bien à tout le monde.
1: Et voilà, notre tour d'horizon, notre petit best-of de l'émission Clé de l'info est terminé. Mais comme toujours, on se laisse en musique avec Clara Luciani, Amour toujours. Je vous souhaite une belle fin de journée sur Radio Toucan, et nous on se retrouve mardi pour un nouveau 18-19.

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